0: Il est 4 heures.
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0: Allez, bon réveil, 6h tout pile. Bienvenue sur Énergie, c'est Charlie, c'est le 6-10 de l'été. Bon courage pour le boulot. Allez. Tous ceux qui attaquent tôt ce matin, tous ceux qui terminent leur nuit taf aussi, hein, ça y est, on arrive au bout du tunnel. En attendant, ça va passer plus vite avec Shakira qui arrive. 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Parfait pour chauffer la voix, hein. Shakira qui arrive pour chanter ce matin. Marc Humbor aussi sur Énergie juste avant. C'est l'actu avec la rédac partout en France.
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2: Salut à tous, la météo, quelques gouttes de pluie tôt ce matin à Clermont, mais le soleil va encore être bien présent aujourd'hui dans le Puy-de-Dôme. Des orages sont attendus plutôt vers Thiers, Issoire, Amberes et Besse cet après-midi. Les températures, elles vont rapidement dépasser les 20-25 degrés pour commencer, puis ensuite les maxis, 30 à Clermont, Rion et Pont-du-Château. Demain, grand soleil avec 33 à 35 degrés au compteur.
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2: L'épisode de chaleur prend de l'ampleur. À partir de midi, il n'y aura plus 22 mais 43 départements placés en vigilance orange canicule par Météo France. Du sud-est au nord-ouest, en passant par la région Centre-Val de Loire, la hausse des températures sera encore plus prononcée demain, avec jusqu'à 40 degrés dans la moitié sud. Le Puy-de-Dôme est en vigilance jaune, mais la SNCF prévoit des suppressions de trains entre Paris et Clermont, faute de clim fonctionnelle dans certaines rames. Le tramway, lui aussi, ne circule plus à Clermont pendant deux semaines. Depuis hier, des bus remplacent la ligne A en raison de travaux pour renforcer le viaduc des Carmes. Il circule toutes les 10 à 13 minutes en journée la semaine avec un itinéraire modifié. Le retour du tram est prévu le lundi 24 août, sauf retard sur le chantier. Nos téléphones qui sonnent à longueur de journée, c'est fini. Le démarchage téléphonique est interdit dès aujourd'hui. Les pros n'ont plus le droit de vous déranger sans votre accord préalable. En cas de non-respect de la mesure, ils risquent une grosse amende. S'il y a toujours des abus, un signalement est possible sur la plateforme Signal Conso. Ce n'est que partie remise. Le judoka Teddy Riner n'a pas fait de compétition depuis les JO de Paris il y a deux ans. Il devait participer au Grand Prix de Lima au Pérou ce week-end, mais il a finalement déclaré forfait à cause d'une blessure. On le verra peut-être au Grand Slam de Lausanne à la fin du mois. Il a hâte de reprendre, en tout cas après 20 ans de carrière de judo, et ça lui plaît toujours autant.
4: Qui m'anime, je crois que c'est le combat, je crois que c'est la recherche du hippon, je crois que c'est l'univers aussi. Vous savez, quand vous vous préparez à une compétition, on part en voyage, on part en déplacement pour se préparer dans les différents pays, on affronte un nombre invraisemblable d'adversaires pour trouver à chaque fois comment être mieux pour arriver le jour J parfait. Donc ouais, c'est tout ça qui m'anime, et je suis assez excité quand même de reprendre la compétition, parce que ça me démange un petit peu, parce que j'ai envie d'aller me confronter, voir ce qui reste à travailler d'ici 2028. Donc voilà, ouais.
2: Et puis au championnat d'Europe d'athlétisme, Yann Chaussinant, le Clermontois vise une médaille ce soir à Birmingham. Le Clermontois s'est qualifié pour la finale du lancer du marteau. Bonne matinée sur Énergie.

0: bon réveil, c'est mardi matin, bienvenue sur Énergie 6h09. C'est Charlie, ça fait plaisir, c'est le 6-10 de l'été, on va s'ambiancer avec Katy Perry. Bien sûr qu'elle est là pour vous réveiller la catoche ce matin. Et vous savez où est-ce qu'elle était, Katy Perry d'ailleurs? Cet été, elle était à Saint-Tropez, elle était avec son mec. Bon, toute simplicité, hein, les vacances de tout le monde, hein, petit yacht, Côte d'Azur, voilà, les choses simples. Peut-être que vous l'avez croisé, hein, ça régale de croiser Katy Perry en vacances. En tout cas, elle est toujours ici sur Énergie. On la retrouve juste après Taïk.
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0: Mardi matin, c'est Charlie, c'est Énergie, courage pour le taf. Il y a de quoi chanter sur Énergie pour bien se réveiller avec Lady Gaga et Bruno Mars après Mauvais Joe et le meilleur de Manu.
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3: Voici pour vous les bonnes nouvelles du jour. C'est parti, tour du studio qui a envie de démarrer.
4: Moi ?
3: Allez, Lorenza.
4: Au Royaume-Uni, des lectrices du magazine Women's Weekly ont tricoté 46 506 petites souris en laine pour les chats des refuges.
3: 50 000 souris en laine ?
4: Ouais.
3: Mais c'était combien ?
4: Pardon ?
3: C'était combien à faire ça?
4: Beaucoup de lectrices, j'ai pas le nombre exact, d'accord, mais énormément de lectrices. Et c'est pour les distraire et réduire leur stress en attendant l'adoption.
3: Tu parles des grands-mères ou des
4: mais chats? Mais non, des chats. Et dis-toi qu'elles en ont distribué dans plus de 300 refuges dans tout le pays.
3: C'est beau.
4: Et c'est le record de la plus grande donation de jouets faits main pour animaux.
3: Et on parlait des chats il y a pas longtemps, et comme je le disais tout à l'heure, ils en ont rien à foutre.
4: Mais non!
3: Ils sont arrivés, ils ont donné un coup de patte dans la souris en laine, ils ont fait pas une vraie, je me barre. Nico, une bonne nouvelle.
5: Manu, est-ce que tu te bagarrais avec ton frère quand t'étais enfant?
3: Bah, c'est le principe, hein. C'est le concept de deux frères, hein.
4: C'est vrai.
3: Ah, non, on faisait pas des châteaux de cartes ensemble.
5: Eh ben, écoute bien, selon une étude, les bagarres favoriseraient le développement des enfants en aidant notamment à réduire justement le stress et l'anxiété et à mieux réguler nos émotions.
4: Ah, ben, c'est bien!
3: Je suis pas sûr de ça.
5: Il n'y en a aucun des deux qui a mieux réussi que lui que l'autre, en étant moins stressé.
3: Réduire le stress et l'anxiété avec les bagarres, non, c'était plutôt tendu, justement.
5: Ouais, et toi, t'as tes parents qui venaient derrière, effectivement, et qui vous tendent encore plus, j'imagine.
3: Mieux réguler les émotions, non, je pense que c'est une étude de merde.
5: Écoute, je la mets dans mon sac à études de merde.
3: Voilà. J'ai un couple d'Américains qui a déjoué toutes les statistiques. Il y a 6 mois, ce couple d'Américains gagne 1 million d'euros à un jeu à Gretel. C'est énorme déjà, 1 million d'euros. Ils ont retenté de jouer à ce même jeu. Ils viennent de regagner 3 millions.
4: Non, je crois pas. Non, c'est pas possible. Quoi ?
3: Ils ont gagné en tout 4 millions. Une fois 1 million, 6 mois après, 3 millions. Il y a des experts qui se sont penchés sur leur cas.
4: Ah ouais, mais oui, tu m'étonnes.
3: Et ils ont dit que les chances combinées de gagner les deux sont d'environ 1 sur 2000 milliards.
4: Mais bravo à eux.
5: J'espère pour eux que le dicton chance de cocu ne se vérifie pas. Parce que là on est quand même.
3: Ah bah là, si on est heureux, jeu, malheureux en amour, je te raconte pas comment ils se trompent depuis 1000 ans.
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5: Allez, bon réveil, 6h30 tout pile. Bienvenue sur Énergie avec Mauvais Joe qui va vous mettre de bonne humeur pour attaquer la journée de taf, pour terminer votre nuit aussi peut-être. C'est parfait. Mauvais Joe est sur Énergie. Lady Gaga, Bruno Mars aussi pour vous. Et juste avant, c'est l'actu avec la rédac partout en France.
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6: Salut à tous, la météo, quelques gouttes de pluie tôt ce matin à Clermont, mais le soleil va rapidement reprendre sa place. Côté température, il fait déjà doux avec 20-25 degrés dans le Puy-de-Dôme. Cet après-midi, des orages pourront éclater vers Thiers, Issoire, Ambert et Besse, et les maxi atteindront 30 degrés à Clermont et à Rion, 25 à 29 en moyenne montagne. Demain, grand soleil, il fera un petit peu plus chaud. La chaleur qui perturbe une nouvelle fois les trains entre Clermont et Paris. La SNCF supprime deux allers-retours ce mercredi et trois jeudi, alors que les températures doivent atteindre 35 degrés. L'objectif est d'éviter les problèmes de climatisation sur les anciens intercités pour vendredi, journée annoncée comme la plus chaude de la semaine. Aucune décision n'est encore prise. Une éclipse de soleil presque totale à observer demain soir en Auvergne à Clermont. La lune va masquer près de 95% du soleil avec un maximum attendu peu après 20h20. Plusieurs animations sont organisées, notamment au Puy-de-Dôme, à Vulcania, au Casino de Roya, dans le Sancy. Puis le téléphérique du Mont d'Or restera même ouvert jusqu'à 23h30. Attention, pour regarder l'éclipse, les lunettes de protection sont indispensables. L'interdiction du démarchage téléphonique, elle entre en vigueur aujourd'hui. On n'a plus le droit de vous appeler, sauf si vous avez donné votre autorisation préalable à une entreprise. Quelques exceptions échappent à la règle, comme les sondages ou les sociétés auprès desquelles vous avez souscrit un contrat. Du foot ce soir, Lyon reçoit Prague pour le match retour du tour préliminaire de la Ligue des Champions. Victoire obligatoire pour l'OL qui s'est incliné au match aller. Coup d'envoi à 21h. Deux cousines clermontoises à la conquête des festivals, Apolline et Zoé forment Copycat, un duo pop-rock qui connaît une ascension éclair. Cet été, elles font le tour des festivals en France et passent même la frontière du côté de l'Allemagne. Une aventure qui prend de l'ampleur alors que leur titre Oulala a dépassé le million d'écoutes sur Spotify. Apolline et Zoé nous racontent leur histoire.
7: J'ai mal partout, je suis fatiguée.
8: Ça fait au moins 10 piges qu'on fait ça, toutes les deux ça fait 4 ans. On a écumé les bars, les restos, les campings, tout ça. Et on a très vite commencé à composer, à vouloir écrire nos sons, etc. Et on a rencontré Nicolas, avec qui on réalise nos titres, etc. Et on a vraiment trouvé ce qu'on voulait dire. Et en fait, ça part vraiment de nos lives et de notre quotidien de deux meufs dans la vingtaine en 2026. En fait, c'est quoi? C'est le tracas du quotidien, c'est aussi les révoltes qu'on a, c'est les luttes qu'on a, c'est les émotions, le problème de l'anxiété, la psychologie. Enfin, ça parle de plein de choses. Et c'est ça qu'on raconte dans nos morceaux. Et en fait, depuis qu'on chante en français, qu'on fait nos morceaux, etc., bah effectivement, ça, on a quitté un petit peu les campings. Enfin, les a quittés, je crois, définitivement.
6: Et Copycat a retrouvé sur les réseaux avec une date à Sébaza en novembre. Bonne matinée.

pour vous mettre bien, comme d'hab, vous savez, quand vous mettez énergie, il y a de quoi se détendre, il y a de quoi attaquer la journée de boulot, un petit peu plus tranquillement. En tout cas, tous ces hits, vous les avez mérités en vous levant très tôt. Il est 6h39, c'est Charlie, c'est le 6-10 de l'été avec D6 et Théodora. Vous connaissez, ça arrive juste après Offenbach.

0: Jason Derulo qui arrive juste après le meilleur de Manu.
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3: On a un nouveau sujet ce matin et c'est grâce à ce message qui est arrivé tout à l'heure sur notre application. Je vous rappelle que vous pouvez nous envoyer des messages vocaux sur l'application Manu sur Énergie. On va se le réécouter.
4: Coucou les ouin-ouin. Quelle est la chose que vous avez dite « jamais je ferai ça » et finalement vous avez changé d'avis? Par exemple, moi j'ai toujours dit que je sortirais jamais avec quelqu'un de plus jeune que moi et finalement mon chéri, ben, il a 3 ans de moins que moi et je l'aime très fort.
3: Eh ben, c'est pas une belle histoire,
5: ouais,
3: ça.
5: Après 3 ans, c'est pas...
3: Bah quoi?
5: Bah c'est pas, enfin c'est presque le même âge, tu vois. Oui, il est plus jeune, mais elle m'aurait dit là 10 ans au moins, là j'aurais fait ah ouais, tu vois. 3 ans.
3: D'accord. Ouais. Okay, en dessous, pour Lorenza, en dessous de 35 ans d'écart d'âge,
6: elle prend quoi qu'il.
3: Ouais, bien sûr, évidemment. Qu'est-ce que vous pensiez faire, ne jamais faire, pardon, mais que vous avez fini par faire? Ophélie est là. Bonjour Ophélie et bienvenue sur Énergie.
7: Merci beaucoup. Salut Manu, salut toute l'équipe. Hein.
3: Alors, raconte-nous.
7: Pardon.
3: Sans bruit. Il n'y a pas de problème. Ophélie est en train de décéder en direct. C'est triste, mais ça fera de l'audience.
7: Non. Non, alors moi, je disais que je ne téléchargerai jamais, mais jamais une application de rencontre. Et que je voulais de vraies rencontres. Mmh. Et en fait, j'ai rencontré personne. Donc, j'ai testé toutes les applis. Et bien, ça a marché.
3: Ah, et t'es avec quelqu'un depuis combien de temps?
7: Là, ça fait un mois et demi.
3: C'est un début, un mois et demi.
7: Oui, c'est un début, mais ça fonctionne.
3: Trop et quand cool. tu dis que tu as testé toutes les applis, t'en as testé combien?
7: J'ai testé toutes les applications, voilà, tout ce que vous connaissez. Je vais pas dire les noms, mais j'en ai testé peut-être 4.
3: Ah oui, quand même,
6: c'est balèze. Oui. Avant de trouver l'amour, c'est beaucoup.
7: Et puis surtout, jongler entre les applis, enfin...
6: C'est l'organisation.
7: Les mêmes gens. Bah c'est une organisation, quoi.
3: Non, mais ce qui serait drôle, c'est que tu te retrouves avec une personne qui a fait exactement la même chose que toi, qui était sur toutes les applis, et en fait, et vous matchez sur toutes les applis. Genre, hey, bingo. Alors. Aurélie.
7: Ah ouais, c'est bien, je suis contente.
3: Eh bah, t'as raison d'être contente. On t'embrasse fort, Ophélie, on te souhaite une belle journée.
7: Je vous embrasse très fort.
3: Gros bisous et bon week-end.

0: Papa me montre les photos et je suis toujours... Oh, franchement, je pense que c'est pour ça que vous m'en montrez autant. C'est parce que je kiffe. Je suis une des seules personnes à kiffer, je crois.
1: Ah, mais vraiment, je pense, je connais personne qui kiffe ça, moi.
2: Moi, je fais des tests parfois avec Lorenza. Je lui montre des photos de mes enfants où je sais pertinemment qu'elles sont ratées. C'est un peu flou et tout. À chaque fois, c'est la même réaction. Ouais. Oh, trop mimes.
1: Tu sais quoi? Non, mais ce qui serait génial, c'est un jour, tu lui montres des photos d'autres enfants, elle fait oh, il a grandi. Non, c'est pas le même, en fait, celui-là.
0: Incapable.
1: Après, tu lui montres une photo de ton chien. Mais il est mignon.
0: Oh là là.
1: Non, en fait, elle ne regarde pas les photos. Dylan, on te souhaite une belle journée. Merci beaucoup de nous avoir appelés.
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0: est bientôt 7h, bienvenue sur Énergie, bon réveil. C'est Charlie avec Mauvais Joe qui débarque. Quand même, histoire de s'ambiancer un petit peu pour démarrer la journée. C'est mardi matin, c'est le 11 août aujourd'hui. Mauvais Joe, parfait, un des plus gros hits de l'été qui arrive sur NRJ. Moi j'ai passé toutes mes vacances avec Mauvais Joe, hein. Ah, je vous jure, j'avais partout il y avait Mauvais Joe. Et c'était trop bien, ça m'ambiance à chaque fois. Toujours ici sur NRJ, on l'écoute. Ed Sheeran juste après, c'est parfait pour chanter, parfait pour démarrer la journée.
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2: Mardi matin, 7h01. Bienvenue chez vous, bienvenue sur Énergie comme d'hab. Pour démarrer la journée de bonne humeur, que des hits. Superstar et bon, on va chanter quand même, on va se faire plaisir, c'est pas parce que c'est pas les vacances pour nous qu'on va se gêner. Ed Sheeran arrive après Mauvais Joe. 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Énergie. Et juste avant, c'est l'actu.
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4: Salut à tous, la météo, le soleil va vite reprendre le dessus après quelques gouttes tôt ce matin à Clermont. Il fait déjà doux avec 20-25 degrés. Cet après-midi, le thermomètre approche les 30 à Clermont, à Rion, à Pont-du-Château. Entre 25 et 29 en moyenne montagne. Des orages sont possibles vers Thiers, Issoire et Amber. Demain, grand soleil jusqu'à 33 à 35 degrés.
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4: Le Puy-de-Dôme reste en alerte canicule jaune. Conséquence de la chaleur sur les rails. La SNCF prévoit des suppressions entre Clermont et Paris, notamment demain et jeudi, pour éviter les problèmes de climatisation sur certaines rames. Au rayon, contretemps, pas de tramway à Clermont pendant deux semaines. Depuis hier, des bus remplacent la ligne A. Le temps de renforcer le viaduc des Carmes comptait un passage toutes les 10 à 13 minutes en journée la semaine. Le retour à la normale est prévu lundi 24 août si le chantier se déroule comme prévu. Une médaille européenne dans le viseur de Yann Chossinan. Le Clermontois dispute ce soir à Birmingham la finale du lancer du marteau. Il s'est qualifié avec 77,45 m. Troisième performance des qualifs. Le recordman de France possède aussi la meilleure performance européenne de l'année. Finale à partir de 20h10. On se souvient de Teddy Riner qui remportait deux médailles d'or en judo au Champ de Mars à Paris pendant les JO il y a deux ans. Il n'a pas refait de compétition depuis. Il devait refouler le tatami au Grand Prix de Lima ce week-end au Pérou. Il est forfait sur blessure. On attend les résultats d'examen. On espère le voir en forme au Grand Slam de Lausanne en Suisse à la fin du mois, histoire de s'échauffer avant les mondiaux cet automne. Avant ses combats, il appliquera certainement ses petits rituels qui lui permettent de bien se préparer.
6: J'ai des petites routines, toujours avoir mon sac de compétition avec les aliments que j'aime bien, la musique très important. J'essaie de toujours garder mon casque audio le plus longtemps possible, à la limite, vraiment, parce que c'est comme une bulle. Donc je la garde le plus longtemps possible, parce que c'est celle qui me met vraiment dans les meilleures conditions pour performer, et avoir certaines personnes dans mes bagages aussi. Et je crois que la chose qui me fait monter sur le tatami durant une compétition, c'est le fait de vouloir gagner, le fait d'entrevoir la Marseillaise et la médaille d'or.
4: Et puis un peu de fraîcheur à seulement 30 minutes de Clermont. Une navette relie tous les jours la gare routière au lac d'Eda pendant l'été. 5 allers-retours sont proposés chaque jour jusqu'au 31 août avec la possibilité d'embarquer son vélo. Comptez 3,40€ le trajet, soit 6,80€ l'aller-retour. Et puis aussi rapide qu'un concert de Beyoncé, quelques heures après l'ouverture des inscriptions, le Stade de France affiche complet pour la venue du pape. Une veillée réservée aux 17-35 ans et organisée fin septembre. 200 000 personnes sont également annoncées pour une messe entre les Champs-Élysées et la place de la Concorde. Bonne matinée!

0: Bon réveil mardi matin avec Énergie comme d'hab, 7h11. Il y a Angèle qui arrive pour chanter avec elle. Et surtout qu'Angèle, elle profite des vacances. Pardon. Mais à la rentrée, il y a un nouvel album. 5 ans après, elle est de retour. Hein. Ça y est, Angèle, ça fait trop plaisir. Elle avait annoncé sur Énergie qu'il va y avoir un nouvel album. On n'a pas encore la date, on sait juste qu'il va sortir avant la fin de l'année. Il va s'appeler Instinct. Et évidemment, vous le découvrirez ici sur Énergie. On la retrouve avec Justice juste après Farouko.
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0: Alors là, on est bien. J'ai un énorme hit qui va vous mettre bien ce matin, qui va vous mettre de bonne humeur. Vous allez pouvoir chanter avec Diams qui arrive sur Energy. BTS qui est aussi pour vous. Et juste avant, c'est le meilleur de Manu.
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2: J'ai reçu mon four à pizza.
3: Incroyable.
2: Ça faisait des années que je voulais un four à pizza. J'osais pas franchir le pas, j'osais pas. Je l'ai franchi, je l'ai reçu hier. Ce week-end, je fais des pizzas à la famille.
3: Wouh
2: ah, non, je fais pas des pizzas à la famille, je fais des pizzas à la familia.
4: Évidemment.
2: Évidemment. Quand on fait des pizzas, on est obligé de prendre un accent italien. Alors, quelle est la chose que vous rêviez d'avoir, qui était dans votre liste de choses à faire ou à avoir dans votre vie, et vous y êtes arrivé? 0-870-42-48. On va vous prendre au téléphone. Quelle est la chose que vous rêviez d'avoir et vous pouvez dire oui, je l'ai fait?
3: J'ai fait un festival et j'ai dormi en tente pendant 4 jours.
2: J'ai jamais fait ça.
3: C'était... Alors, ah ouais. C'est intense, c'est un peu cracra, mais c'est incroyable. Bah
4: ouais.
3: C'est
4: niveau douche, ouais.
2: C'est le côté un peu cracra qui me fait un peu peur. Mais...
3: Oui, mais tu te dis, je le fais une fois, et après, voilà. Et puis, tout le monde est dans le même cas, tout le monde pue un peu.
4: Ah, donc ça va.
3: Non, mais du coup, t'es dans le truc, t'es dehors, quoi.
2: J'ai été scout, t'as quand même.
3: Oui, c'est vrai, moi aussi, ouais.
2: Mais c'est pas la même chose.
3: Non, c'est pas
2: le camping, c'est pas pareil, t'as quand même toi. Mais là, le festival, c'est chaud, quoi.
3: Ouais, mais tu fais des rencontres. En fait, je me suis dit. Ça se trouve, je le ferai une fois dans ma vie, quoi. Donc, je l'ai vécu à fond, quoi. Tu fais des rencontres, t'es cracra tout le temps, tu portes les mêmes vêtements, tu t'en fous. Il fait beau, il fait chaud, tout le monde pue, tout le monde se serre dans les bras. Mais... Et tu vis l'expérience en musique, c'est génial, quoi.
2: D'accord.
3: Voilà. Mais je vous ai donné envie, là.
2: Alors, pas de le faire, mais de savoir que c'est sympa.
3: C'était génial, en vrai.
2: Nico, qu'est-ce que t'as réussi à cocher dans ta vie?
4: Ah, moi, c'est autre chose, mais c'est vivre au bord de la mer.
2: J'ai
4: déménagé, j'ai quitté la ville il y a 2 ans et j'habite au bord de la mer à 5 minutes à pied de la plage. Et tous les jours, quand je vais faire les courses et tout, je peux passer par la plage en voiture, quoi.
2: Et on s'en lasse pas à un moment?
4: Jamais.
2: Ok.
4: Alors, mes potes qui habitent ici, ça fait des années qu'ils disent, ouais, effectivement, nous, on la voit plus, la mer. Mais moi, j'ai toujours habité là pendant 17 ans, pendant toute mon enfance. Et là, je suis revenu habiter ici. Je m'en lasse pas du tout, quoi. J'écoute le bruit des vagues. Avant, je devais aller chez Nature et Découverte pour entendre le bruit des vagues. Tu vois, pour avoir des CD d'ambiance et tout. Maintenant, je le fais en vrai. C'est cool.
2: Écoute, fais-toi plaisir. 0-870-42-48. On continue à vous prendre au téléphone. Il y a Thomas qui est là. Bonjour, Thomas.
5: Salut Manu, salut les moments.
2: Thomas, qu'est-ce que t'as coché dans ta vie de choses à faire?
5: Avoir un flipper à l'ancienne comme dans les bars.
2: Pas mal.
3: Un flipper? Ah ouais.
2: Alors c'est très générationnel, les flippers.
3: Mais je crois que je vois.
2: Ouais. Mais alors il y a des flippers hyper modernes maintenant. Il y a des flippers, c'est des jeux vidéo carrément.
3: Ok. Ah ouais.
2: Pour ceux qui ont connu, on doit avoir à peu près le même âge, Thomas. Ceux qui ont connu les flippers dans les bars, c'est la Madeleine de Proust, quoi.
3: Ouais, c'est ça. Ouais, c'est la petite boule que t'envoies, c'est ça. Hein,
2: c'est la Madeleine de Proust de ceux qui allaient pas en cours et qui allaient faire un flipper au bar.
4: Ça faisait beaucoup de bruit, moi. J'ai un souvenir de ça.
2: Bah oui, oui, ça faisait genre taper dessus.
6: Mais
2: Florent,
6: quand tu joues au flipper et que tu bouges trop la machine, t'as le tilt là qui te bloque complètement. Quand tu lâches et toi, on est d'accord que tu peux l'enlever parce que c'est insupportable sinon.
2: Bah non, ça fait partie du jeu. C'est comme si tu joues à un jeu vidéo chez toi et que t'enlèves le fait de pouvoir mourir. Bah non, ça fait partie du truc.
6: C'est super chiant.
2: Et c'est un vieux. C'est un vieux flipper, Thomas?
5: Oui, c'est un vieux flipper, Back to Future. Il est magique.
2: Eh bah écoute, et ça te rappelle tes années lycée où t'allais pas au lycée, justement?
5: C'est ça.
2: D'accord. Le nombre de personnes qui sont inscrites à la fac et qui sont arrêtées au bar en bas de la fac à cause d'un flipper. Belle journée à toi, Thomas. Merci beaucoup de nous avoir
5: appelés. Salut les Wouin-Wouin.
2: Ciao. Louis est là aussi. Bienvenue sur Énergie, Louis.
7: Ouais, bonjour Manu. Salut les Wouin-Wouin.
2: Qu'est-ce que tu as coché dans ta liste de choses à faire ou à avoir?
7: Moi, je suis passionné par les parcs d'attractions. Et du coup, j'ai enfin réussi à faire tous les parcs Disney dans le monde.
3: Waouh!
2: Alors, tu sais quoi? Je sais même pas combien il y en a. Il y en a combien?
7: Il y en a 6.
2: Ah ouais? Et t'as fait le tour du monde des parcs Disney, juste ça?
7: Ah bah ouais, parce qu'il y en a aux États-Unis, il y en a en Chine et il y en a au Japon.
2: Mais c'est pas les mêmes?
7: Ah bah non, c'est pas les mêmes.
2: Mais.
7: Non, chaque pays est différent en fait.
2: Et tu es allé à chaque fois dans le pays juste pour ça?
7: Ouais, exactement.
2: Et ils savent? Non mais chez Disney, parce que tu dois pas être le seul à mon avis. Vous avez un club?
7: Bah, c'est un peu ça, ouais. Il y a des passionnés et chacun dit ce qu'il a préféré ou les endroits préférés.
2: Mais c'est
7: selon l'ambiance, comment ils sont faits.
2: Vous avez quoi? C'est un forum? C'est une page Facebook? C'est quoi?
7: Bah, il y a un peu de tout. Ouais. T'en as sur Facebook, Insta et tout ça. Ouais. Après, des forums, il y en a, mais après, faut parler anglais couramment, c'est pas toujours évident.
2: Et tu te vois déjà, vous vous voyez en vrai, entre fans de Disney qui faites le tour du monde des Disney?
7: J'en ai déjà rencontré un ou deux, ouais.
2: Putain.
7: À Paris, ouais.
3: Putain, les discussions, ça doit pas s'arrêter, quoi.
2: Bah, tout le temps. Et, quand tu vas dans un lycée, tu dis à Mickey, je préfère le Mickey de Paris, par exemple. Ou...
7: Ouais, tu peux lui dire au Japon, mais il comprend pas.
2: Écoute, t'as été jusqu'au bout de ton rêve, c'est oui. Ouf. C'est exactement le principe, ce que vous avez réussi à cocher dans votre vie. On te souhaite une belle journée. Merci beaucoup de nous avoir appelés.
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0: Mardi matin, 7h32, vous arrivez pile au bon moment. C'est Charlie, c'est le 6-10 de l'été. Bienvenue sur Énergie. Vous allez pouvoir chanter. Si vous êtes encore arrivé au boulot, les vrais, genre 5 minutes de route, restez dans la voiture et profitez sur Énergie, puisqu'il y a Diam's qui arrive. Énorme hit. BTS aussi calé pour vous. Et juste avant, c'est l'actu pour tout savoir.
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6: Salut à tous, la météo, le soleil reprend rapidement le dessus ce matin dans le Puy-de-Dôme malgré quelques gouttes tombées tôt à Clermont. Il fait déjà 20-25 degrés cet après-midi, comptez jusqu'à 30 à Clermont, Rion ou Pont-du-Château, 25 à 29 degrés en moyenne montagne. Des orages pourront éclater vers Thiers, Issoire, Ambert et Besse. Demain, grand soleil et ça montera jusqu'à 35 degrés. Nouvelle conséquence de la chaleur sur la ligne Clermont-Paris. La SNCF supprime 2 allers-retours demain et 3 jeudi pour éviter les problèmes de climatisation sur les anciens intercités. Les températures doivent atteindre 35 degrés pour vendredi. Journée annoncée comme la plus chaude de la semaine. Aucune suppression n'est pour l'instant confirmée. Le soleil va presque disparaître demain soir en Auvergne. À Clermont, la lune va le masquer à près de 95% avec le maximum de l'éclipse peu après 20h20. Des observations sont organisées au Puy-de-Dôme, à Vulcania, dans le Sancy ou encore au Casino de Roya. Et surtout, pas question de regarder directement le soleil. Lunettes de protection adaptées obligatoires. Du changement, dès aujourd'hui, les nouvelles règles concernant le démarchage téléphonique entrent en vigueur. Les professionnels n'ont plus le droit de vous déranger sans votre accord préalable. Ils risquent une amende à plus de 300 000 euros en cas d'abus. La facture a déjà été alourdie en juillet, elle le sera encore le mois prochain, au 1er septembre.
4: Le prix de référence du gaz va grimper de 5,6% à cause des tensions qui persistent au Moyen-Orient. L'approvisionnement est plus compliqué, une hausse qui va directement toucher près de 6 millions de foyers. Et puis Lyon joue déjà gros ce soir en Ligue des Champions. L'OL reçoit Prague pour le match retour préliminaire après sa défaite à l'aller. Les Lyonnais doivent s'imposer pour poursuivre l'aventure. Coup d'envoi à 21h. Elles sont cousines et clermontoises et passent leur été sur les scènes des festivals. Apolline et Zoé forment Copycat, un duo pop-rock en pleine ascension qui joue partout en France et même en Allemagne cet été. Leur titre Oulala vient de dépasser le million d'écoutes sur Spotify. Mais comment naissent leurs chansons? Apolline et Zoé nous expliquent leur façon d'écrire leurs textes.
8: J'ai mal partout.
20: Ça part d'une envie folle de faire plein de concerts, plein de concerts, et pour faire des concerts il faut avoir des chansons, et donc on était en mode let's go, il faut écrire plein de chansons. Donc parfois c'est un peu galère. On a un carnet qui s'appelle le copy carnet dans lequel on note tout ce qui nous arrive comme un peu un journal intime. Il y a des secrets, des trucs pas ouf et des trucs très ouf, et quand on a envie de s'inspirer pour écrire une chanson, c'est le carnet qu'on ouvre. On dit souvent qu'on écrit nos chansons comme on s'envoie des snaps, donc ça nous vient assez naturellement. En général on est à quatre mains sur nos deux ordinateurs et ça fuse quoi.
4: Copycat est à retrouver sur les réseaux sociaux avec un rendez-vous près de Clermont à Sébaz en novembre pour un concert. Vous savez-tu, bon réveil avec Charlie et le 6-10 de l'été sur Énergie.

Allez, bon réveil, bon courage pour le boulot. Profitez bien, tous ceux qui sont en vacances, ceux qui ont de la route. Vous avez bien fait de mettre énergie, quoi qu'il arrive. C'est Charlie, c'est le 6-10 de l'été. On est mardi. Voilà, je précise pour ceux qui sont en vacances, on est mardi. Parce qu'on a tendance à être un petit peu perdu. Et puis, il y a de quoi chanter avec Alex Warren qui arrive juste après Riviera. Écoutez, Sean Paul.

0: France, bien, bien fait de mettre énergie ce matin, c'est mardi, c'est Charlie, c'est le 6-10 de l'été et il y a de quoi se sentir bien puisque bah il y a des hits de l'été qui sont là, qui mettent de bonne humeur pour démarrer la journée avec Lucenzo qui est là pour vous, Jungly et Emma aussi, et juste avant c'est le meilleur de Manu qui continue jusqu'à 10h.
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3: Et ce matin, on avait fait la salle la semaine dernière, c'était bien cool, on s'est dit on le refait. Ma femme est avec nous ce matin, une moins en plus dans le studio. C'est Alina, c'est ma femme, et on fait l'émission normalement, elle participe, elle est avec nous, et vous nous posez des questions évidemment, et Nico nous a demandé tout à l'heure, est-ce que vous pouvez nous raconter la demande en mariage?
4: Ah oui. J'ai trop hâte de savoir aussi.
3: J'ai dit oui, donc je vais la raconter. Alors, c'est moi qui l'ai demandé en mariage, et on s'est donné une date pour notre rencontre, on s'est dit que c'était un 20 décembre. Le 20 décembre 2007, c'était flou, on se dit, allez, le 20 décembre. Et donc, comme beaucoup de couples, vous savez, on fête les 20, le mois,
0: oui.
3: Tous les mois.
0: Oui, les mois anniversaires.
3: Voilà, ouais. On s'offre un cadeau et donc j'ai attendu un 20.
4: Ouais.
3: Le 20, je crois que c'était le 20 novembre.
4: Ouais, c'était ça.
3: C'était le 20 novembre 2009.
4: Bon, c'est pas grave.
0: C'est l'année d'avant, j'imagine. Le mariage.
3: On s'est marié le 4 juillet Attends. 2010.
4: Oui, voilà,
3: donc c'était
4: ça.
3: Le 2009.
4: Ouais, c'est ça.
3: Voilà, novembre 2009. On est le 20 novembre 2009. Alina arrive à la maison et je lui dis ah, j'ai un cadeau pour toi, le cadeau du vin. C'était votre tradition.
0: Oui. Bien joué.
3: Je l'emmène dans une chambre et là, il y a un énorme papier cadeau. Okay. Mais de 3 mètres sur 3 mètres.
4: J'étais trop content, je me suis dit, je vais avoir un gros cadeau.
3: Elle déchire le papier cadeau. Là-dedans, il y a un carton. Donc un gros carton. Elle ouvre le gros carton. Elle regarde à l'intérieur. Il y a un autre carton.
4: Oh, t'as fait plein de cartons.
5: Ouais, attends.
3: Elle ouvre le deuxième carton. Et dans le deuxième carton,
4: il y avait
0: un autre carton.
4: Ah
3: non, il y avait encore un carton.
4: Ah oui, c'est vrai.
3: Ah non, je me suis fiché, j'en ai fait des cartons.
4: Ah, oui, okay. Ah.

0: dans une boîte. C'est mon cœur que je vais t'offrir.
1: Oh.
0: Et là, j'ai sorti la bague et je l'ai demandé en mariage.
1: C'est mignon, c'est canard trop un peu mignon. Quand même. Je m'attendais pas à ça, c'est trop
2: c'est
1: mignon.
2: Pas mal.
3: Mais surtout en sachant que Manu, il est tellement réservé.
1: Ouais, c'est hyper romantique.
3: Il est pudique avec ses sentiments. Wow. Donc,
2: alors déjà, tu t'es donné du mal.
3: Absolument pas qu'il me demande en mariage. Mais alors comme ça,
1: c'est génial.
3: Ouais, c'était trop mignon.
0: C'est ouf. Si vous avez besoin de grands cartons, je l'ai toujours à la maison.
1: Ah mais c'est adorable, voilà, c'est trop bien.
0: Oh ben voilà, c'était notre histoire à nous.
1: Trop cool.
0: Il y a Jonathan qui est avec nous au téléphone. Bonjour Jonathan.
4: Bonjour Manu, bonjour les Ouinouins, salut Alina.
3: Coucou.
0: Bienvenue sur Énergie. Jonathan, t'avais une question à nous poser toi aussi.
4: Oui, alors je voulais savoir de qui entre vous deux a dit je t'aime en premier.
0: Alors je crois que c'est moi. En fait j'en suis même sûr.
3: Ouais.
0: Bah, j'ai exactement l'endroit.
3: Moi aussi.
0: Ah, on pense au même endroit ?
3: Bah je sais pas.
0: Alors attends, j'écris sur un papier l'endroit.
3: Vas-y. Mais je suis sûr.
0: Et tu vas me dire, toi. J'écris.
3: Ok.
0: Hop. Vas-y, tu penses que c'est où ?
3: À Rome.
0: Hey !
1: Hey ! Ah,
0: j'avais écrit Italie, Rome.
3: Je me disais, il écrit longtemps quand même.
1: C'est
3: vraiment
1: le même endroit.
3: Romantique.
2: Oh, les amours.
0: On avait été à Rome.
3: Ouais, c'est vrai.
0: Enfin, romantique, on avait eu une chambre de merde, on avait dû changer. Et Alina est très forte pour faire des scandales, on a eu une autre chambre.
1: Ah, bien joué.
0: Ah ouais. Bon, ils nous avaient un peu arnaqué au départ. Hein.
2: D'accord.
0: On avait la chambre de bonne tout en haut, c'était pas.
1: Non, c'était pas cool.
0: Non, c'était pas cool.
3: Mais attends, je suis en train de me dire que moi, je me souviens absolument pas quand je t'ai dit je t'aime pour la première fois.
0: Eh ben, ouais, j'attends.
3: Mais non.
0: Honnêtement, je sais pas. Moi, je me rappelle très bien, c'était à Rome, c'était justement dans la chambre, dans la belle chambre qu'on avait eue après.
1: Ah.
0: Et je l'ai dit, et t'étais assise sur le lit, je me suis assis à côté de toi et je te l'ai dit.
3: Ouais, mais tu sais quoi, je me demande si t'étais pas pour ton anniversaire ou pour le mien, parce que t'as dit, j'ai un cadeau d'anniversaire.
0: Ah bon?
3: Oui, ça me dit quelque chose.
0: Je me souviens plus.
3: Ouais, bon, bref.
2: Tu fais ça que pour les occasions.
0: Ouais, ouais. Ça devait être mon anniversaire et pour te faire comprendre, il me fallait un beau cadeau, je t'ai dit je t'aime. So romantic. Merci beaucoup, j'attends de nous avoir appelé ce matin.
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0: En vacances un petit peu avant 8h, je sais pas ce que vous faites réveiller, mais bon, c'est pas grave. Bienvenue sur Énergie, ça fait plaisir de vous accueillir. C'est le 6-10 de l'été qui continue. Parfait pour se motiver en arrivant au boulot. Si vous n'avez pas trop de collègues, vous pouvez garder la radio toute la matinée et chanter avec Shakira et Burna Boy qui débarquent sur Énergie juste après Ray et les infos à 8h.
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0: Cette journée de boulot, surtout si c'est votre semaine de reprise, vous avez bien fait de mettre énergie pour vous motiver avec Shakira qui arrive dans le 6-10 de l'été. 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Énorme hit qu'on a beaucoup chanté, Ray arrive aussi, et juste avant c'est l'actu.
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2: Salut à tous, la météo, quelques gouttes de pluie tôt ce matin à Clermont, mais le soleil va encore être bien présent aujourd'hui dans le Puy-de-Dôme. Des orages sont attendus plutôt vers Thiéry, Soirambert et Besse cet après-midi. Les températures qui vont rapidement dépasser les 20-25 degrés pour commencer. Et puis les maxi autour de 30 degrés à Clermont, Rion ou Pont-du-Château. Demain, grand soleil avec 33 à 35 degrés au compteur.
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2: L'épisode de chaleur prend de l'ampleur. À partir de midi, il n'y aura plus 22, mais 43 départements placés en vigilance orange canicule par Météo France, du sud-est au nord-ouest, en passant par la région Centre-Val de Loire. La hausse des températures sera encore plus prononcée demain, avec jusqu'à 40 degrés dans la moitié sud. Le Puy-de-Dôme est en vigilance jaune, mais la SNCF prévoit des suppressions de trains entre Paris et Clermont, faute de clim fonctionnelle dans certaines rames. Le tramway ne circule plus à Clermont pendant 2 semaines. Depuis hier, des bus remplacent la ligne A en raison de travaux pour renforcer le viaduc des Carmes. Il circule toutes les 10 à 13 minutes en journée la semaine avec un itinéraire modifié. Le retour du tramway est prévu le lundi 24 août, sauf retard sur le chantier. Nos téléphones qui sonnent à longueur de journée, c'est fini. Le démarchage téléphonique est interdit dès aujourd'hui. Les professionnels n'ont plus le droit de vous déranger sans votre accord préalable. En cas de non-respect de la mesure, ils risquent une grosse amende. S'il y a toujours des abus, un signalement est possible sur la plateforme Signal Conso. Ce n'est que partie remise. Le judoka Teddy Riner n'a pas fait de compétition depuis les JO de Paris il y a 2 ans. Il devait participer au Grand Prix de Lima au Pérou ce week-end, mais il a finalement déclaré forfait à cause d'une blessure. On le verra peut-être au Grand Slam de Lausanne à la fin du mois, histoire de s'échauffer un peu avant les mondiaux cet automne. Il a hâte de reprendre, en tout cas après 20 ans de carrière. Le judo lui plaît toujours autant.
4: Qui m'anime, je crois que c'est le combat, je crois que c'est la recherche du hippon, je crois que c'est l'univers aussi. Vous savez, quand vous vous préparez à une compétition, on part en voyage, on part en déplacement pour se préparer dans les différents pays, on affronte un nombre invraisemblable d'adversaires pour trouver à chaque fois comment être mieux pour arriver le jour J parfait. Donc ouais, c'est tout ça qui m'anime et je suis assez excité quand même de reprendre la compétition parce que ça me démange un petit peu, parce que j'ai envie d'aller me confronter, voir ce qui reste à travailler d'ici 2028. Donc voilà, ouais.
2: Et puis le championnat d'Europe d'athlétisme, Yann Chossinan vise une médaille ce soir à Birmingham. Le Clermontois s'est qualifié pour la finale du lancer du marteau avec un G à 77,45 m. Troisième meilleure performance des qualifs. Le recordman de France détient aussi la meilleure performance européenne de l'année. Début de la finale à 20h10. C'est la fin de ce flash. Bonne matinée.

0: Mardi matin, 8h10, bienvenue sur Énergie avec Jay-Z et Alicia Keys qui arrive. Oh là là là là.
1: Quel régal.
0: Hey, on est bien, c'est Charlie, c'est le 6-10 de l'été. Jay-Z, Alicia Keys, vous connaissez par cœur, vous allez pouvoir chanter, ça part en karaoké hein, ce matin. Même si les paroles c'est du yaourt, c'est pas grave, ça vous met de bonne humeur si vous êtes pas encore en vacances, si vous êtes déjà rentré, ça se met de reprise peut-être pour vous. Vous avez bien fait de mettre Énergie. Ça vous met bien, Jay-Z, Alicia Keys pour vous, juste après Tibbs.
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0: Mardi matin, ambiance Ibiza, on est bien sur Énergie avec David Guetta qui arrive dans le 6-10 de l'été. Voilà, on va se mettre bien, ça sent les vacances, même si vous partez au boulot ce matin. Vous allez pouvoir chanter, danser, vous ambiancer. Mauvais Joe calé aussi pour vous. Et juste avant, c'est le meilleur de Manu. Tous les mois avant les retrouver à la rentrée sont là jusqu'à 10h.
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2: Quelle est la raison pour laquelle vous êtes content d'être là le matin, mais qui n'est pas du travail? C'est, non, c'est une vraie question.
0: Ouais.
2: On peut même l'étendre à tout le travail. Quelle est la question? Quelle est la chose pour laquelle vous aimez votre boulot, mais c'est pas du travail?
3: Ouais. Nico? Bah, y a un truc qui est génial chez, moi, tu vois, j'aime pas le silence, par exemple. Et un truc qui est génial chez Energy, c'est qu'il y a de la musique partout, quoi. Même dans l'ascenseur.
4: C'est vrai!
2: C'est vrai.
3: Tu sais, t'as les enceintes avec, avec la radio, quoi.
4: On peut danser dans l'ascenseur.
2: Oui, faut y aller mollo, quoi.
4: Oui.
2: La raison pour laquelle j'aime mon travail, mais qui est pas du travail. Au début, c'est un truc que j'aimais pas, et en fait, maintenant, je l'aime. Aux toilettes, on a une minuterie.
4: Ah oui.
0: Ouais.
2: Et au début, ça te rend dingue. Parce que t'as une minuterie, tu dis, putain, j'ai pas fini, et boum, ça se met dans le noir. Donc t'es obligé d'aller appuyer sur le bouton, sauf que quand il fait noir, c'est compliqué pour aller trouver le bouton, c'est même pas un radar, donc c'est un peu le bordel. Et en fait, après, je me suis dit, mais c'est génial, j'ai l'impression d'aider la planète sans rien faire.
4: Là, c'est vrai.
3: Oui. Parce que ouais, quand ça s'éteint, tu dis, ah, ça y est.
2: Bah, ça s'éteint, toi, on oublie tout le temps, on laisse toujours les toilettes allumées, ça s'éteint. Du coup, on économise de l'énergie. Du coup, on sauve les ours sur la banquise. Merci de m'avoir écouté.
3: Il est écolo, celui-ci.
2: Pour quelle raison? Quelle est la raison pour laquelle vous aimez votre travail mais qui n'est pas du travail? Appelez-nous 0800 70 42 48. On a Céline qui est avec nous au téléphone. Bonjour Céline.
5: Bonjour, toute l'équipe.
2: Bienvenue sur Énergie. Céline, tu voulais nous parler de la raison pour laquelle t'aimes ton travail mais qui n'est pas du travail, c'est ça?
5: Oui, exactement.
2: Qu'est-ce que tu fais comme travail?
5: Alors, je suis bibliothécaire dans une médiathèque en Bretagne.
2: Oh, tu fais partie de ces gens qui savent très bien dire chut.
5: Tout à fait.
2: Oh. Et avant de nous raconter, est-ce que tu peux nous le faire une fois?
5: Chut.
2: Ah oui,
4: très bien. Ah, Céline, c'est beau ça.
2: Ah bah, c'est de la bibliothécaire de 2026, hein, mec.
4: Ah, on ferme la bouche,
3: hein. Du souffle, hein.
2: Oh la vache. Et quelle est la raison pour laquelle t'aimes ton travail mais qui n'est pas ton travail?
5: Alors bah en fait, comme je travaille dans une médiathèque, on a des consoles à disposition dans l'espace dédié aux enfants. Et le midi, de plus en plus, avec mes collègues, on s'éclate, on fait des parties de Mario Kart.
2: Génial.
5: Sur les consoles. Et le but, c'est qu'on essaye de battre la responsable.
2: Mais bien sûr, évidemment. Mais c'est top, voilà. Ça, alors.
3: En attendant que les enfants essayent de jouer.
2: Et en fait, c'est la seule bibliothèque où c'est les gens qui viennent à la bibliothèque qui demandent aux bibliothécaires de faire moins de bruit. Je trouve ça génial.
5: Ouais, c'est un peu ça, ouais. Parce qu'à la fin, on dit, attends, chut, on va ouvrir, chut.
2: Les gens attendront dehors, qu'est-ce qu'ils réviseront leurs examens plus tard. On n'a pas le temps, nous. On fait du Mario Kart, bien
3: sûr.
2: C'est qui ton personnage dans Mario Kart?
5: Ah, bah, c'est Peach, forcément.
2: Ah, Peach, évidemment, bien sûr.
5: Bah, oui,
2: ah,
5: ouais. Bah, oui.
2: Moi, c'est Yoshi. C'était une discussion très Mario Kart. Merci beaucoup de nous avoir appelé. On t'embrasse, Céline. Gros
5: bisous. Merci beaucoup. Bonne journée. Gros bisous, tout le monde.
2: Thomas est là aussi. Bonjour, Thomas.
6: Bonjour, Manu. Bonjour, les bronzés.
2: Thomas, tu voulais nous parler, toi aussi, de la raison pour laquelle t'aimes ton boulot, mais qui n'est pas du boulot. C'est quoi ton boulot?
6: Moi, je suis routier.
2: Et alors?
6: Et du coup, souvent, je pars à l'étranger. Donc, je peux visiter des pays gratuitement. Et manger des spécialités locales, etc.
4: Oh la chance, j'avoue, c'est trop bien.
2: Je suis routier et j'aime bouffer. Et bien, tu fais des longs trajets?
6: Oui. Bah, je suis déjà allé en Grèce, Norvège.
4: Ah.
2: Putain, Norvège. Mais tu transportes quoi?
6: C'est des colis pour des clients, c'est des palettes, des choses comme ça.
2: Putain, mais non, c'est long, quoi.
3: Enfin, c'est du beau voyage, quoi.
2: Ah ouais, c'est des gros voyages. Et tu restes, t'as le temps de rester un peu sur place?
6: Ouais, parce qu'avec les coupures, en général, on a le temps. Donc, c'est pas longtemps, mais ça peut permettre de voir un peu des villes, des choses comme ça.
3: Il livre un colis, il reste 3 semaines.
2: C'est un peu comme hôtesse de l'air, sauf que t'as pas à servir des potages à la tomate aux gens.
6: C'est ça, exactement.
2: Eh ben écoute, bravo à toi Thomas, on te souhaite une belle journée.
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0: 8h32, bon réveil, bon courage, c'est Charlie, c'est le 6-10 de l'été sur Énergie. Et bien entouré ce matin, David Guetta arrive, Mauvais Joe aussi, et juste avant c'est l'actu.
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2: Salut à tous, la météo pour commencer, quelques gouttes de pluie tôt ce matin, Clermont, mais le soleil est encore présent aujourd'hui dans le Puy-de-Dôme. Des orages sont attendus plutôt vers Thiers, Issoire, Amberes et Besse cet après-midi. Les températures qui vont rapidement dépasser les 20-25 degrés pour commencer la journée, puis les maxi autour de 30 à Clermont, à Rion, 25 à 27 degrés en moyenne montagne. La chaleur perturbe une nouvelle fois les trains entre Clermont et Paris. La SNCF supprime 2 allers-retours ce mercredi et 3 jeudi, alors que les températures doivent atteindre 35 degrés. L'objectif est d'éviter les problèmes de climatisation sur les anciens intercités. Et pour vendredi, journée annoncée comme la plus chaude de la semaine, aucune décision n'est encore prise pour l'instant. Une éclipse de soleil presque totale à observer demain soir en Auvergne. Clairement, la lune va masquer près de 95% du soleil avec un maximum attendu peu après 20h20. Plusieurs animations sont organisées, notamment au Puy-de-Dôme, à Vulcania, dans le Sancy, au Casino de Roya. Le téléphérique du Mont d'Or restera même ouvert jusqu'à 23h30. Attention, pour regarder l'éclipse, les lunettes de protection adaptées sont indispensables. L'interdiction du démarchage téléphonique, elle entre en vigueur aujourd'hui. On n'a plus le droit de vous appeler, sauf si vous avez donné votre autorisation au préalable à une entreprise. Quelques exceptions échappent à la règle, comme les sondages ou les sociétés auprès desquelles vous avez souscrit un contrat. Et puis du foot ce soir, Lyon reçoit Prague pour le match retour du tour préliminaire de la Ligue des Champions. Victoire obligatoire pour l'OL, qui s'est incliné au match aller. Coup d'envoi à 21h. Deux cousines clermontoises à la conquête des festivals. Apolline et Zoé forment Copycat, un duo pop-rock qui connaît une ascension éclair cet été. Elles font le tour des festivals en France et passent même la frontière du côté de l'Allemagne. Une aventure qui prend de l'ampleur alors que leur titre Oulala a dépassé le million d'écoutes sur Spotify. Apolline et Zoé nous racontent leur histoire.
3: J'ai mal partout. Ça fait au moins 10 piges qu'on fait ça. Toutes les deux, ça fait 4 ans. On a écumé les bars, les restos, les campings, tout ça. Et on a très vite commencé à composer, à vouloir écrire nos sons, etc. Et on a rencontré Nicolas, avec qui on réalise nos titres, etc. Et on a vraiment trouvé ce qu'on voulait dire. Et en fait, ça part vraiment de nos lives et de notre quotidien de deux meufs dans la vingtaine en 2026. En fait, c'est quoi? C'est le tracas du quotidien, c'est aussi les révoltes qu'on a, c'est les luttes qu'on a, c'est les émotions, le problème de l'anxiété, la psychologie. Enfin, ça parle de plein de choses. Et c'est ça qu'on raconte dans nos morceaux. Et en fait, depuis qu'on chante en français, qu'on fait nos morceaux, etc., bah effectivement, ça, on a quitté un petit peu les campings. Enfin, les a quittés, je crois, définitivement.
2: Et Copycat a retrouvé sur les réseaux avec une date à Sébaza en novembre. Bonne matinée.

Allez, courage, ceux qui partent au boulot, ceux qui sont pas en vacances, vous en croisez, hein, vous êtes déjà en vacances sur la route, je sais que c'est pas facile. En tout cas, vous avez bien fait de mettre énergie pour vous motiver, pour chanter ce matin. Il y a que des hits, que des superstars, hein, comme d'hab, hein, pour profiter pendant tout l'été. Avec Enrique Iglesias qui arrive. Alors, ça c'est summer, ça c'est vacances, ça fait plaisir, vous pouvez chanter avec lui. Énorme hit, Enrique Iglesias de retour. Gims aussi, juste après.

0: c'est Charlie, c'est le 6-10 de l'été. Bienvenue sur Énergie comme d'hab pour démarrer la journée de bonne humeur, je vous l'ai promis. Enrique Iglesias arrive. Attendez, c'est l'été, c'est peut-être pas les vacances pour vous, mais on va quand même en profiter. Il fait beau, il fait très chaud. Du coup, bah, Enrique Iglesias est là, de retour sur Énergie avec Olivier Rodrigo. Et juste avant, c'est le meilleur de Manu qui continue jusqu'à 10h. Les moments sont là.
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2: Et on s'écoute quelques messages maintenant. Je vous rappelle qu'on a une application. Elle porte le même nom que l'émission. C'est l'application Manu sur Énergie. Elle vous permet évidemment de nous écouter en direct, d'écouter les podcasts. Il y a des cadeaux à gagner. Il y a un MacBook Neo cette semaine.
3: Oh là!
2: À gagner sur l'application Manu sur Énergie. Et vous pouvez, à tout moment, quand vous en avez envie, nous envoyer des messages vocaux. On les écoute tous. On les partage avec vous. C'est parti, on s'en écoute quelques-uns.
4: Salut Manu. Est-ce que tu reconnais ce bruit? Eh oui, je passe le Karcher et je me sens la plus forte. Allez, bonne journée!
5: C'est une folie ça.
2: C'est le Karcher, c'est dingue.
5: Je l'ai refait il y a deux jours. Oh là là, mais viens, on fait une terrasse ensemble.
3: J'ai trop hâte, avec plaisir.
5: Putain, je l'ai fait avec les joints de la terrasse, c'est une folie.
2: Le Karcher, il y a tout. Il n'y a pas que le bruit. Le bruit, c'est quelque chose. Mais il y a aussi quand t'appuies, le petit recul. Ouais.
5: Bah oui.
2: C'est
5: la puissance.
2: Ah ouais,
5: il faut le dompter quoi.
2: Mais exactement. Tu le dompes le Karcher.
3: Ouf.
2: Moi quand je prends le Karcher, j'ai un fouet à côté. Karcher, Toulouse.
5: Mais tu fouettes qui?
2: Oui, le Karcher. Le Karcher.
5: D'accord.
2: Et des fois je me fouette moi, mais ça c'est mon plaisir personnel. Et puis effectivement, le avant après au Karcher,
3: il est dingue. Mais ça je me doute que ça doit être une folie, ouais.
5: Parfois tu sous-estimes un petit peu la saleté et tu te dis ah merde, j'ai commencé la terrasse, va falloir la finir.
2: Alors ça c'est le piège.
5: C'est le piège. Très long.
2: Si vous avez une terrasse et que vous commencez à nettoyer, tu te rends compte immédiatement de la différence.
3: Oui.
2: Et après, faut tout taper la terrasse. Ouais. Et j'avoue qu'au bout d'un moment, le Karcher, ça fait plus rire.
5: Et faut faire gaffe. Tu vois, typiquement, j'ai voulu nettoyer aussi. Il y avait le mur de ma maison. Et ben, le crépi, ça part au Karcher.
2: Oh oui, faut faire attention à ça.
3: Ah oui, il y a pas mal de trucs à
2: vérifier. Et je vais dire encore quelque chose pour revenir sur la terrasse.
3: Oui.
2: C'est qu'en fait, c'est très très satisfaisant quand tu vois la différence avant après. Mais une fois que t'as tout nettoyé, et ben c'est presque décevant parce que tu vois plus la différence.
3: Oui.
2: Et donc
5: pour les gens.
2: Et les gens qui arrivent, ils disent ouais, c'est normal. Alors que toi, tu sais que t'as passé 7 heures et que t'es trempé à avoir nettoyé au Karcher.
3: Okay.
5: Oui, mais quand quelqu'un fait tomber un truc par terre, tu te dis putain, je vais pouvoir le ressortir.
2: C'est vrai.
3: Vous êtes ouf.
2: C'est génial.
5: Oui. Viens dans notre team.
2: Nettoyer la voiture au Karcher ou la moto.
5: Ah, c'est pas. Oh, les jantes. Les jantes.
2: Oh, attends, vraiment. Alors là, je remercie tous les pigeons qui chient sur ma moto. Hein. J'arrive avec mon Karcher.
3: Ah oui, vous êtes vraiment des fous du Karcher, quoi. C'est ok.
2: Oh, c'est la vie.
3: Ok.
2: Oh, merci de nous avoir envoyé ce message vocal. Oh, je me sens bien ce matin.
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0: C'est Charlie, ambiance Puerto Rico ce matin dans le 6-10 de l'été. C'est parfait, si vous avez raté les concerts de Bad Bunny, vous étiez peut-être à deux doigts de faire la fête dans la Casita avec lui sur scène. Mais on va se rattraper, on va retrouver un de ses compatriotes portoricains du coup, Farruko qui débarque sur Énergie, lui aussi, les hits de l'été, il sait faire. Hein. Vous inquiétez pas, il va s'occuper de vous ce matin. Farruko débarque sur Énergie avec Steve Aoki, juste après Alex Warren et l'actu à 9h.
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0: Allez, 9h. On va souhaiter la bienvenue à ceux qui sont en vacances. Hein, qui viennent de se réveiller tranquille. On prend le petit déj. Ah, pendant que ceux qui bossent sont déjà sur la route ou peut-être déjà au boulot. On est tous réunis sur Énergie, c'est Charlie, ça fait plaisir. C'est le 6-10 de l'été avec Farruko qui arrive.
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0: Alex Warren et sa voix de ouf calée aussi pour vous sur Énergie. Juste avant, c'est l'actu.
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12: Salut à tous. La météo, le soleil va vite reprendre le dessus après quelques gouttes tôt ce matin à Clermont. Il fait déjà doux, 20 à 25 degrés dans le Puy-de-Dôme. Cet après-midi, le thermomètre va approcher les 30 à Clermont, à Riou, un pont du château. Entre 25 et 29 en moyenne montagne. Des orages sont possibles vers Thiers, Issoire, Amber et Besse. Demain, grand soleil jusqu'à 33 degrés.
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12: Le Puy-de-Dôme reste en alerte canicule jaune. Conséquence de la chaleur sur les rails, la SNCF prévoit des suppressions entre Clermont et Paris, notamment demain et jeudi, pour éviter le problème de climatisation sur certaines rames. Au rayon contre-temps, pas de tramway à Clermont pendant deux semaines. Depuis hier, des bus remplacent la ligne A, le temps de renforcer le viaduc des Carmes. Comptez un passage toutes les 10 à 13 minutes en journée la semaine. Le retour à la normale est prévu lundi 24 août si le chantier se déroule comme prévu. Une médaille européenne dans le viseur de Yann Chossinon. Le Clermontois dispute ce soir à Birmingham la finale du lancer du marteau. Il s'est qualifié avec 77,45 m. Troisième performance des qualifs. Le recordman de France possède aussi la meilleure performance européenne de l'année. Finale à partir de 20h10. On se souvient encore de cette ferveur. Teddy Riner remportait deux médailles d'or en judo au Champ de Mars à Paris pendant les JO il y a deux ans. Il n'a pas refait de compétition depuis. Il devait refouler le tatami au Grand Prix de Lima ce week-end au Pérou. Il est forfait sur blessure. On attend les résultats d'examen. On espère le voir en forme au Grand Slam de Lausanne en Suisse à la fin du mois, histoire de s'échauffer avant les mondiaux cet automne. Avant ses combats, il appliquera certainement ses petits rituels qui lui permettent de bien se préparer.
8: j'ai des petites routines, toujours avoir mon sac de compétition avec les aliments que j'aime bien, la musique très important. J'essaie de toujours garder mon casque audio le plus longtemps possible, à la limite, vraiment, parce que c'est comme une bulle, donc je la garde le plus longtemps possible, parce que c'est celle qui me met vraiment dans les meilleures conditions pour performer, et avoir certaines personnes dans mes bagages aussi. Et je crois que la chose qui me fait monter sur le tatami durant une compétition, c'est le fait de vouloir gagner, le fait d'entrevoir la Marseillaise et la médaille d'or.
12: Et puis un peu de fraîcheur à seulement 30 minutes de Clermont. Une navette relie tous les jours la gare routière au lac d'Eda pendant l'été. 5 allers-retours sont proposés chaque jour jusqu'au 31 août avec la possibilité d'embarquer son vélo. Comptez 3,40€ le trajet, soit 6,80€ l'aller-retour. Vous savez tout. On retrouve Charlie et le 6-10 de l'été sur Énergie.
0: Allez, merci à la rédac. Retour des infos demain à partir de 6h. Et nous attendons, on continue de se marrer avec Manu et toute l'équipe. C'est le meilleur.
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14: Faut qu'on parle d'un petit toc qu'a Florent, notre producteur. Il m'a dit un truc et honnêtement, alors quoi? En même temps, je veux dire, je trouve ça bizarre, mais en réfléchissant, je m'en suis trouvé un moi-même de toc un peu comme ça.
15: Ah, en fait, quand je monte dans une voiture d'un mi ou quoi, j'ouvre tous les rangements pour voir si son habitacle, il est bien pensé. Est-ce que c'est pratique de mettre ça là et tout ça.
16: Son habitacle.
15: Ah oui, mais c'est
16: non, mais oui, non, mais je comprends. Oui.
14: L'habitacle de la voiture.
16: Bien sûr.
15: Et en fait, je peux pas.
16: Genre la boîte à gants et tout, tu regardes.
15: Ouais, tous les petits trucs. Voilà, est-ce que mais c'est bien pensé et tout.
14: Mais t'as pas quelqu'un qui te dit mais pourquoi tu regardes le tout comme ça.
15: Bah, je le fais pas non plus, genre avec un mec que je connais pas du tout. Mais quand c'est des amis ou de la famille. Ouais. Voilà, là je.
14: Alors.
16: Ok.
15: Inspection quoi.
14: Au début, je trouvais ça bizarre quand il m'a dit ça. Après, j'ai réfléchi, je dis qu'est-ce que je fais moi. Et j'ai un truc que je regarde moi dans les trous dans les petites poches dans les
16: pour
14: portes.
16: Pour mettre oui. Okay.
14: Dans les portes parce que c'est souvent là où on met vraiment les trucs on sait.
16: T'as raison.
14: C'est un peu comme la coupelle qu'on a à l'entrée de chez nous, on met les pièces, trucs comme ça. Et c'est souvent là-dedans qu'il y a les trucs un peu improbables. Parce que les trucs rangés, genre le manuel de la voiture que personne ne va lire, c'est dans la boîte à gants.
16: Oui.
14: Tu vois, le petit parapluie compact. C'est dans la boîte à gants. Personne et tout le monde oublie qu'il est là.
16: C'est vrai.
14: Mais alors que dans les trucs sur les côtés là, il y a toujours plein
17: souvent
14: de trucs.
17: Souvent t'as le disque. T'as le disque de stationnement et moi je m'en sers aussi comme poubelle de cet endroit-là.
15: Oui, moi aussi.
16: Ah, oui,
17: quand
16: oui.
17: J'ai fini une boîte de tic-tac, boum, elle va ici et je l'oublie.
16: Bah parce que c'est caché quoi.
14: En vacances, c'est vraiment la poubelle. Quand tu t'arrêtes et que tu prends des trucs, un paquet de bonbons, un paquet de gâteaux à son essence. Il va rester pendant toutes les vacances.
16: Les canettes aussi.
14: Les canettes.
16: Pareil.
14: Bien sûr aussi.
16: C'est comme ça, plié dans le.
17: Mais quand tu la récupères, tu dis elle a coulé. Ouais.
14: Elle est pas super. Qu'est-ce que vous faites quand vous montez dans la voiture de quelqu'un, ce soit quelqu'un de proche ou pas, est-ce que vous faites un truc?
16: Ouais. Je viens d'y penser aussi, mais je check le Bluetooth ceux qui se sont déjà connectés. Tu sais, t'as une liste des personnes qui se sont déjà connectées dans la
17: c'est
16: voiture.
17: C'est qui iPhone de Marie.
16: Exactement. Léana 47 ou des trucs comme ça et je suis là en mode ah oui c'est qui Léana
14: Quand je loue une voiture je me connecte en Bluetooth à la voiture et ensuite j'enlève mon téléphone.
17: Ah bah moi aussi.
14: Je veux pas que les gens ils sachent que iPhone de Manu a été connecté.
17: Moi aussi parce que je me dis qu'ils peuvent peut-être encore, tu vois s'il y a des hackers, peut-être encore avoir accès à mon téléphone.
16: Vous êtes des malades.
14: Non moi c'est juste parce que
16: c'est génial.
14: Je veux pas.
17: Et j'ai pas envie. Imagine un jour tu repasses à côté de la voiture que t'avais louée quelques années avant et ça se reconnecte. Et que t'es au téléphone.
14: Mais oui.
16: Écoute, non, mais la probabilité les gars.
14: Et que t'es en train de dire un truc que personne ne doit savoir.
17: Surtout pas, faites gaffe au Bluetooth.
14: Mais tu sais quoi, on sait jamais.
16: Okay. Ouais.
14: Qu'est-ce que vous faites lorsque vous rentrez dans une voiture, que ce soit la voiture d'un proche ou de quelqu'un que vous connaissez pas, est-ce qu'il y a un truc que vous faites systématiquement? Dorine est avec nous, bonjour Dorine.
18: Salut Manu, salut les moins.
14: Tu voulais nous parler du petit truc un peu réflexe que tu fais quand tu rentres dans la voiture de quelqu'un, c'est ça?
18: Ouais. Alors moi, j'ouvre la boîte à gants pour voir si c'est rangé ou pas.
14: Ah bah c'est un peu comme Florent disait, il ouvre un peu tout ce qu'il y a dans l'habitacle pour voir. Et quand c'est rangé, tu te dis quoi, il conduit mieux?
18: Non, je me dis que la voiture est ok.
14: Oh putain.
17: J'aime pas quand on ouvre ma boîte à gants parce que je fourre plein de choses dedans et du coup on a du mal à refermer.
16: Ouais, moi aussi j'avais des vieilles factures, des papiers, des amendes et j'avais pas envie que les gens se disent oula.
14: Alors moi c'est pas tellement que je vois si les gens le font, c'est qu'effectivement si je l'ouvre la boîte à gants tout tombe.
16: Oui, c'est ça. Et t'arrives jamais à bien refermer, à bien mettre comme tu veux.
14: En fait, tu claques une fois, et même s'il y a un petit truc qui dépasse parce que tu l'as mal mis
16: c'est
14: dedans,
16: pas grave.
14: Si c'est fermé, tu touches plus à la motivance.
17: Ouais,
14: voilà. Tu l'ouvriras un jour.
18: Moi, j'aime bien parce que des fois, on trouve des petites cochonneries à manger.
16: Ah oui, c'est vrai.
17: Elles sont là depuis trop longtemps, je pense.
14: Ah, depuis 4 ans, oui, effectivement, bien sûr. Il y a des animaux qui vivent dans la boîte à gants. Merci beaucoup, Dorine, de nous avoir appelé. Guillaume est là aussi. Bienvenue sur Énergie, Guillaume.
13: Salut Manu, salut le Wawa.
14: Guillaume, quel est le petit truc que tu fais un peu réflexe quand tu montes dans la voiture de quelqu'un?
13: Moi, quand je rentre dans la voiture de quelqu'un et qu'il y a un écran tactile, je touche à tout dans l'écran tactile. J'essaye de voir ce qu'il y a.
16: CarPlay et tout ça.
13: C'est ça, exactement. Je sais pas, c'est instinctif.
14: C'est-à-dire que la personne, elle est là, elle a réglé son GPS et toi, t'arrives, tu détraques.
16: Tu touches à tout.
13: Ah non, je suis pas déréglé le GPS, mais je regarde toutes les fonctionnalités de l'écran, quoi.
14: Oh, d'accord.
16: Ok.
17: Et c'est marrant, ça.
14: Oui, c'est marrant. C'est pour comparer par rapport à la tienne ou.
13: Non, même pas, c'est histoire de voir.
16: Ce que la voiture propose.
13: Voilà, c'est ça, exactement.
16: Ce qu'elle a à disposition.
14: Bah, Guillaume, quand il arrive chez toi et que toi t'as servi l'apéro, il prend la télécommande, il zappe sur la télé, il fait voir ce qu'il y a. Et puis il se fait un petit pay-per-view pendant que tu es en train de manger. Non, il est bien. Merci beaucoup, Guillaume, de nous avoir appelé.
13: De rien.
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0: Mardi matin, salut, 9h15, c'est Charlie, c'est le 6-10 de l'été sur NRJ. Profitez des vacances. Hein.
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0: Ah, ceux qui ont fait une petite balade ce matin parce qu'il fait pas trop trop chaud encore. Ceux qui vont acheter des lunettes aussi pour l'éclipse de demain soir. Gros gros programme. Et puis quoi qu'il arrive, les hits NRJ sont là pour vous accompagner. Même si vous êtes au boulot, là vous allez pouvoir chanter. Vous allez pouvoir ouvrir la fenêtre, mettre un petit coude pour être stylé et chanter avec Imagine Dragons. Énorme hit qui arrive juste après Riviera.
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0: Edith, que des superstars pour démarrer la journée, c'est parfait. C'est mardi matin, on est le 11 août et bah, vous avez mis énergie, vous avez très bien fait. Avec Open Back qui arrive pour vous pour démarrer plus de 30 minutes de hit non-stop. Allo et Black Cal aussi, vous allez pouvoir chanter. Juste avant, c'est le meilleur de Manu qui continue.
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2: Allez, qu'est-ce que vous avez envie de partager avec nous ce matin?
3: Moi, j'ai vu une étude américaine qui disait que la première chose qu'on faisait quand on arrivait chez soi, c'était de retirer ses chaussures. Et j'avoue, pour moi, c'est vrai. Mais j'ai un petit supplément, c'est-à-dire que ça glisse énormément dans mon appart. Et ben, je fais des glissades en chaussettes quand j'arrive. Je fais des dérapages dans l'entrée.
2: Ça me fait peur de faire ça parce que j'ai toujours peur de me prendre une écharde dans le pied.
3: Ah non, non, mais ah. Non, le parquet est nickel, hein. Pas de petite entaille, hein, pas de.
4: On sait jamais.
2: Mais on sait jamais.
3: Ah, oh, tu vas me débloquer une phobie que j'ai. Bah,
2: je suis désolé. Phobie débloquée. Désolé, mais non, parce que je me suis déjà coincé, moi, une écharde sous longue et ça fait extrêmement mal.
4: Aïe, aïe, aïe, aïe, aïe, aïe.
2: Voilà, c'est tout ce que j'ai à te dire. On se fait une bonne chance. C'est un bon sujet. Qu'est-ce que vous faites en premier quand vous arrivez chez vous? 0 870 42 48. On a un peu raconté toutes les nôtres. Florent, notre producteur, t'as pas dit?
4: Bah, moi, j'habite sous les toits, donc dès que j'arrive, j'ouvre tous les Velux pour faire un courant d'air.
3: Ah ouais, comment tu meurs?
4: Ah oui.
2: Mais sous les toits, avec les chaleurs qui vont arriver, là, tu vas.
4: Bah, on est sur un four.
3: Enfin, t'as une clim?
4: Ouais, non, j'ai un ventilateur. Ah. Ça brasse, comme on dit, ça brasse évidemment.
2: Ouais, ça brasse de. Ouais, ça...
3: Bah, tu dois être nu, hein.
4: Nu et dans la. Oui, bah, dans la chaleur, hein, complètement, ouais.
2: Oh là là.
4: Bah, je dors. Bah, en fait, je dors même plus avec un drap.
2: Oui. Non,
4: sans plus rien.
2: D'accord.
5: Je livre beaucoup. Hein.
4: Beaucoup trop là. Trop d'enfants.
2: Non mais, est-ce que tu veux venir à la maison?
4: Bah écoute.
2: Non, parce que depuis que t'as dit que tu dors nu. Sans un drap.
4: Eh bien, ce soir.
2: On a Sandra qui est avec nous. Bonjour Sandra.
6: Salut Manu, salut les ouin-ouin, tout le monde va bien?
2: Mais tout le monde va bien, à part Florent, notre producteur, qui est en train de cuire comme un petit poulet chez lui, mais sinon ça va pas mal, écoute.
6: Oui, Sandra, Sandra.
3: Pas mal.
2: Ah, t'as fait un jeu de mots entre Sandra et ton prénom Sandra. Nous allons venir te chercher chez toi et tu vas faire 3 ans de prison. Voilà, pour ce jeu de mots. On a essayé de sévir maintenant. Sandra, qu'est-ce que tu fais quand tu rentres chez toi, toi, le soir?
6: Eh ben, moi, je rentre chez moi, j'allume la télé et en fait, je la laisse en fond sonore pendant que je range, en fait.
2: Tous les soirs?
6: Ouais.
2: Et pourquoi tu ranges tous les soirs? C'est un sacré bordel chez toi pendant la journée?
6: Eh ben non, mais tu sais, il y a toujours un petit truc qui traîne, il y a toujours, bah nous on a des animaux, on a des chats, donc les poils des chats qui traînent, donc un petit coup de balai, un petit coup de, voilà.
2: Voilà, voilà, et encore une fois, ma théorie ne fait que se confirmer. Regardez, Sandra, elle pourrait rentrer chez elle et être cool, détendue, profiter de la vie, mais non. Parce que les chats ont laissé des poils. Et pourquoi les chats ont laissé des poils? Pour empêcher Sandra d'être heureuse, pour la stresser. Et quand on est stressé, eh ben, on tombe malade. Et si elle tombe malade, elle va mourir. Et si elle meurt, il n'y a plus d'humains sur Terre. Et s'il n'y a plus d'humains sur Terre, qui est-ce qui maîtrisera la planète?
3: Eh ben, les chats.
2: Les chats.
3: Ben,
2: ouais.
3: C'est peut-être un monde meilleur, tiens.
2: Oula. Mais tu sais quoi?
3: J'adore toi, les chats.
2: Non mais toi tu vas finir la vieille avec un chat mort sur les genoux.
3: Oh non,
2: un
3: chat mort. Tu sais,
2: c'est horrible. Tu sais,
3: comme,
2: tu sais exactement comme dans les films américains, le rocking chair devant la porte là, tu sais. Ou alors même devant ta caravane au milieu du champ là. T'auras un vieux fusil à pompe là et là, quand les gens viendront, ils diront hey, laissez-moi Julie, vous m'aurez pas, c'est mon terrain ici. Allez, depuis mes grands-parents, vous n'aurez pas le droit avec votre pétrole de prendre mon chez-moi. Voilà. Allez, hey, oui, calme-toi Minou, t'inquiète pas.
3: T'as une super vision de moi. C'est franchement, je suis ravie.
2: C'est toi qui as commencé avec tes chats.
3: C'est vrai.
2: On t'embrasse Sandra, merci beaucoup de nous avoir appelés.
6: Allez, bisous à tous, bonne journée.
2: Belle journée, belle semaine. Il y a Kylian qui est là aussi. Bonjour Kylian.
7: Salut Manu, salut les ouin-ouin.
2: Sois le bienvenu sur Énergie, Kylian. Quelle est la première chose que tu fais quand tu rentres chez toi?
7: Alors moi, je regarde par la fenêtre de mon appart si j'ai pas laissé allumer les phares de ma voiture, sinon ça me stresse. C'est devenu une habitude.
2: Ah putain, ça c'est le toc. C'est marrant, alors ça j'avais pas entendu, mais souvent il y a le toc de quand on ferme à clé. Par exemple, on ferme à clé, on va se coucher et on retourne à la porte pour vérifier si on a fermé à clé. Et toi, c'est pareil avec la voiture.
7: Exactement.
2: Mais alors, tu sais que maintenant, il y a, quasiment, très souvent, c'est automatique maintenant les phares. Ça s'éteint quand tu fermes.
7: Je le sais, mais ça reste quand même en tête, hein. C'est comme ça.
2: Ah putain, c'est devenu un top.
7: Par contre,
2: mec,
7: j'aime pas les chats, Manu, pour le coup.
2: Ah, bah je vais t'offrir un mug.
5: Ça n'a rien à voir. Ça n'a rien à voir.
3: Mais non, mais c'est pas possible.
2: J'ai envie de t'offrir un mug.
5: Tous les gens qui vont passer à l'antenne, ils vont commencer par ça. Salut Manu, c'est toute l'équipe. On n'aime pas les chats.
2: Regardez, je suis fair play. Sandra, t'es toujours là?
6: Oui, je suis toujours là.
2: Je t'offre aussi un mug Manu sur Énergie.
6: Ah, avec le t-shirt.
2: Avec le, bah voilà, tu vois, regarde, voilà, elle a un chat, elle demande un truc en plus. C'est incroyable. Je suis gentil, je dis non, c'est pas parce qu'il a dit qu'il aimait pas les chats que je lui offre. J'arrive vers Sandra, elle demande un truc en plus, évidemment. Et il va finir où ce t-shirt? Je vais te l'offrir, il va finir avec le chat qui va pisser dessus. Voilà.
7: Et fais attention, Manu, à tout moment, elle va mettre du lait dans le nugget.
2: Bah évidemment.
6: Non, le chat, il mettra juste quelques poils sur le t-shirt, mais c'est tout.
2: Vous m'avez fatigué avec vos chats.
5: On parle beaucoup de chats.
2: Oui, beaucoup trop. On t'embrasse, Sandra, belle journée. Je vais t'offrir le mug et le t-shirt. Et du coup, je t'offre aussi le mug et le t-shirt, Kylian. Vous avez fait votre journée tous les deux.
3: Ah ouais.
7: Merci beaucoup.
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On commence plus de 30 minutes de Hit Non-Stop sur NRJ avec celui qui passe son été à Ibiza, Calvin Harris et Shakira Burna Boy sur NRJ.

Trop cool de vous retrouver sur Allergie, c'est Thibaut, j'espère que vous allez bien. C'est mardi aujourd'hui, ça profite comme il faut des vacances pour Elsa là, du côté de Lacanau. Je viens de voir sa story, réveil à l'instant, hein, 10h09, ça fait tellement du bien de pouvoir faire des grasses maths. Les hits de l'été sont sur Allergie, plus 30 minutes de hit non-stop avec Alex Warren, qu'on a été les premiers à vous jouer sur Allergie et qui

0: Énergie, je sais pas pourquoi, mais j'ai envie de vous faire un cadeau ce matin sur Énergie. Oui, j'ai envie de vous envoyer faire un gros festival quelque part en France avec Énergie. Je pense qu'on va pas essayer de penser à la rentrée qui se rapproche. On reste en vacances, on y retourne direct. Si vous êtes rentré avec ce matin, vos places pour le Positive Electronic Festival, c'est du côté d'Orange. Dès que je passe Guim, c'est Son of Legend. À la suite, vous m'appelez 3937. D'ici là, c'est le retour de la playlist mixée avec Jennifer Lopez qui profite de ses vacances à Venise en ce moment. Et puis Julien Lippe sur Énergie.
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0: Bon, c'est pas compliqué, on a du soleil sur toutes les plages de France aujourd'hui, du nord au sud. Ça va briller cet après-midi. 25 degrés à Grainville, 28 dans le Finistère et Biarritz. Jusqu'à 34 sur Ajaccio avec une mer à 29 degrés, ça c'est royal. Indice UV de 6 à 7 sur la côte atlantique jusqu'à 8 en Méditerranée. Donc profitez de l'été, profitez de vos vacances. On décolle tout de suite. Tombez bien. Plus de 30 minutes de hit and stop, c'est reparti sur NRJ avec Aurel San qui va fêter ses 20 ans de carrière. C'est impressionnant. Et Mauvais Joe aussi sur NRJ.
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4: Allez, c'est le meilleur moment sur Allergie, vous tombez bien. Voici Orelsan, plus de 30 minutes de hit non-stop, c'est parti. Et mauvais Joe.

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1: Faut que je vous raconte quelque chose sur mon couple, que moi-même j'ai mis beaucoup de temps à m'avouer. Mais je pense que ça pourrait être libérateur.

0: normal, boss.
1: Je le sens arriver. Ah mais je vous l'ai dit depuis 10 heures, je sens que le double hit Energy Gims et Son of Legend va arriver, donc préparez le 39-37 là. Vous allez filer au Positive Electronic Festival à Orange ce matin. Energy est partenaire des plus gros festivals de France. Gims se prépare après ceux qui ont sorti un vinyle pour fêter les 13 ans du groupe il y a quelques semaines. Voici BTS sur Energy.

Bon, Gims, ça c'est fait. Si je mets Soul of Legend, c'est le double hit énergie. Et vous filez assister au Positive Electronic Music Festival, et ben voici Soul of Legend. Appelez 3937.

0: Y'a Huguin, c'est Usain of Legend, il est temps de faire sonner votre téléphone quelque part en France. Eh oui, on va pas perdre une seconde, hein. Allez, c'est parti, ça va sonner à Périeux. C'est un garçon.
1: Oui, allô?
0: Oh, c'est rapide. Salut David.
1: Oui, salut.
0: C'est Thibaut, t'es en direct sur Énergie. Comment tu vas, David?
1: Ah ben, ça va bien, et toi?
0: Ouais, ça va aussi. Qu'est-ce que tu fais de beau en ce moment? T'es en vacances? T'es au bureau? Dis-moi tout.
1: Je suis au boulot, je suis artisan boulanger, on travaille pour la saison.
0: Donc, réveil très tôt, quoi. Réveil 3h, 4h, c'est ça?
1: Ouais, c'est ça, dans les 3h, ouais.
0: Bon, tu voulais te faire un festival?
1: Ben ouais, pourquoi pas.
0: Qu'est-ce que t'as envie d'aller voir?
1: Le Positif Festival.
0: Énergie. Bah, c'est bon, mon ami. Direction Orange pour toi, tu vas aller voir Fischer, tu vas aller voir Venga et tous les autres. Profite bien.
1: Ah bah c'est super, merci beaucoup.
0: Petite pause pendant cette semaine un peu ardose de taf, au moins ça va te faire du bien, ok?
1: Ouais, ça va faire du bien, j'ai compris un petit peu.
0: A plus David.
1: Allez, à plus, merci.
0: Ciao,
1: beaucoup.
0: Ciao. Attention, double hit énergie qui peut repasser à tout moment, hein. Guim, Son of Legend. Et puis d'ici là, je poursuis vos plus de 30 minutes de hit non-stop sur Energy, DJ Joga. Et on sera aussi Tibbs.

boutiques, eh ben, c'est qu'ils ont mis en place des rayons entiers de cahiers, de stylos, de cartables. Non, on veut encore rester en vacances. Pas possible, c'est pas fini. Hein. Plus 30 minutes de hit non-stop sur LRJ avec que les hits de l'été. Zao, MC Solar et ceux qui bossent sur leur 11e album studio, c'est Coldplay sur LRJ.

0: Ici c'est Énergie après Saint-Nazaire hier, la tournée Énergie Summer Tour part à Trouville.
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0: Ouais, venez nous voir demain à l'arène des plages à Trouville à partir de 14h30. 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Ils vont nous chanter tous leurs titres en live directement sur la plage. 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Donc venez entre potes. Pendant que je relance la playlist mixée sur Énergie, Ed Sheeran qui va faire une petite pause ces prochains jours. Et Farouko.
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0: les jours, 11h30, on se refait un hit qui vous rappelle les souvenirs sur Énergie.
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0: Dès les premières notes, vous allez le reconnaître. Le midi, ce titre qui était sorti en 2003, voici Never Leave You, et c'est tout de suite sur Énergie.

0: Énergie, demain ne ratez pas la grosse éclipse solaire qu'on aura partout en France.
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0: Oh, ça va être dingue. À Biarritz, il y aura carrément 99% d'obscuration. C'est en Roi de France où il y aura le plus. Voilà, la ligne va être plus recouverte. Ça va être impressionnant. Pour connaître l'heure exacte où il y aura l'éclipse chez vous, tout se regroupe sur le site actu.fr. N'oubliez pas, il faudra des lunettes spéciales pour la regarder. Hein, prenez pas de risque. On se refait à plus de 30 minutes de Hit and Stop sur Energy. Angèle, qui est impatiente de sortir son nouvel album, et puis Tumper City.
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De la pause déj, nickel à l'écoute d'énergie. Plus 30 minutes de hit and stop avec un énorme titre de Michael Jackson qui fait plaisir. Alors d'ailleurs, si vous avez adoré le biopic Michael sorti avec énergie au ciné, vous allez être content parce qu'il y aura une suite prévue en 2027. Riviera, maintenant sur énergie.

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Et Thibaut sur Énergie et Manu sur Énergie revient le 31 août. Alors si vous pouvez attendre qu'ils reviennent le 31, je vous rappelle qu'il y a les meilleurs moments de l'émission du 6-10 de l'été. Là, il y a aussi les podcasts que vous pouvez écouter avec tous les meilleurs moments de la dernière saison qui sont dispo sur l'app Énergie. Vous pouvez écouter ça en voiture, à la plage, n'importe quel moment. Et là sur Énergie, plus de 30 minutes de hit non-stop avec Bébé Rexha et David Kushner sur Énergie.

0: Énergie pour ceux qui cherchent encore des tendances pour l'été, j'ai peut-être un truc là.
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0: Il y avait la Fashion Week de Copenhague ce week-end et on a présenté des tongs à talons. Il y a déjà des stars qui sont fans, hein, comme la femme de Justin Bieber ou encore Lily Collins. La tongue à talons, c'est visiblement l'objet que toutes les filles vont vite vouloir porter. Donc on verra si ça chauffe Oria. La voici sur Energy Mix et dans la playlist Energy. Et Gims,
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0: Un 10 UV de 6 à 7 cet après-midi là sur la côte atlantique, jusqu'à 8 en Méditerranée. Donc n'oubliez pas la crème aujourd'hui hein, si vous comptez profiter de la plage. Rien à dire niveau ciel, le soleil sera bien présent sur toutes les plages de France avec 25 degrés dans le Pas-de-Calais, 29 dans les Landes, jusqu'à 34 à Bastia avec une mer à 29 degrés. Franchement, ça c'est royal. Les hits de l'été sont sur NRJ, nouvelle série de plus de 30 minutes de hit non-stop avec Camila Cabello, qui est nouveau célibataire d'ailleurs les gars pour cet été, et Mauvais Joe.
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18: Décollage tout de suite, plus 30 minutes de hit non-stop sur Energy. Voici Camila Cabello et Mauvais Joe.

Ce soir, ne ratez pas le retour d'Energy Extravadance dès 22h avec Morgan Nagoya qui vous a encore prévu que des versions remix de vos hits préférés, des versions que vous entendez seulement sur Energy. On aura aussi mis des Trenacria. 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Vous savez quoi? On va se mettre le remix de Moziman de prévu et Taïk. Plus de 30 minutes de hit non-stop. C'est ici sur Energy.

courage si vous avez repris le taf un peu comme Bruno Mars qui bosse là. Il sera en feat sur l'album de Karol G qui sort vendredi. Hâte d'entendre ça. Bruno Mars, qu'elle est dans les hits numéro 1 après le hit latino de Farruko sur Énergie.

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0: Elle a invité les copines à la maison toute la semaine et puis ça bronze. Hein. Bah, vous avez raison les filles. 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Morgan Nagoya, il y aura aussi Trena Kria. Tout ça jusqu'à 2h du mat. Je vous laisse vous préparer pour ce soir avec les hits numéro 1 mixé Riviera et un bon classique de Beyoncé sur Énergie.
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0: 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Et maintenant, plus de 30 minutes de hit non-stop. DJ Snake et le hit de l'été par Mauvais Joe sur Énergie.
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Énergie, peut-être que vous allumez le barbecue si vous savez me ramener 2-3 chipots, j'ai pas encore mangé. En échange, plus de 30 minutes d'hate non-stop. Offenbach après la franco-haïtienne Naïka sur Énergie.

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0: 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Ça tombe d'ailleurs peut-être dans la playlist mixée qui arrive avec BTS, le meilleur groupe de K-pop et le hit de l'été aussi par Adèle Castillon sur Énergie.
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0: c'est énergie, est-ce qu'on bronze aujourd'hui ou pas?
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0: Alors, Ménordiste à Doré, il fait 24 degrés cet après-midi et 21 dans l'eau. Bon, si vous êtes courageux, quand même, une petite baignade, ça se tente, je dirais. On aura quand même un peu plus chaud du côté de Deauville avec 28 degrés, 30 au Mont-Saint-Michel et 31 degrés en Bretagne à Concarneau. Vous êtes pas mal. Si vous êtes plutôt vers La Rochelle, un 10 UV7, alors ça, les gars, c'est crème solaire obligatoire et il y aura 30 degrés en plus. Et puis, pareil pour le sud, ça bouge pas, 32 degrés pour mes petits Niçois. Il fait chaud partout en France et aussi sur Énergie avec plus de 30 minutes de hit non-stop qui repart. Il y a Tips qui arrive et la Queen Lady Gaga sur Énergie.
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13: Eh ben allez, c'est l'heure, on est reparti. Plus de 30 minutes d'Hit Non Stop sur Énergie. Il y a DJ Kocha qui arrive juste après Tibbs.

Merci d'avoir choisi Énergie, je m'appelle Lali et je suis en train de m'ambiancer là en voyant ce que je vais vous jouer dans le prochain quart d'heure, le tout nouveau hit des 4 Sailles avec Sophie qui vient d'annoncer qu'elle allait se retirer du groupe pour le moment. Bon, on espère que c'est que temporaire. De toute façon, elle est bien présente sur le nouveau hit et avant ça, voici Mauvais Joe pour vous sur Énergie. 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
0: Vous savez quoi, je vais vous donner un petit coup de pouce tiens, pour la créer. Rendez-vous ce soir, 19h. La hitlist Énergie, bah, c'est le classement des 40 plus gros hits à absolument connaître. Alors pour l'instant, Mauvais Joe est toujours number one. Hein. Est-ce que c'est encore le cas ce soir? Et bah rendez-vous 19h pour le savoir. Et d'abord, on se fait les hits numéro 1. Olivier Rodrigo et Rivira, le hit que vous avez découvert ici sur Énergie.
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0: Belle Ali sur Énergie, vous faites quoi vous cet après-midi?
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0: Voilà, sur l'Insta Énergie Musical.ly, envoyez-moi des petites photos de vous en train de chiller à la plage pour me rendre un peu jalouse. Là, il y a Salomé de Lyon qui a pris la route ce matin pour partir dans le sud. Et ben, elle a bien raison, hein. C'est vert dans les deux sens niveau circulation. Bonne route si vous avez eu la même idée. Moi, je vous relance plus de 30 minutes des hits non-stop avec Teddy Swims et le remix de Bad Bunny par Clan sur Énergie.
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matin sur Énergie, on passe l'été ensemble avec tous vos hits préférés. Ça y est, vous avez allumé Alexa, vous avez demandé de jouer Énergie. Eh ben coucou, c'est moi, c'est Lali. Je vous ai préparé une playlist parfaite là pour le mois d'août avec Bébé Rexha en feat avec David Guetta. Après Tame Impala Jenny, voici Dracula sur Énergie.

Vous avez choisi Énergie, demain, grosse éclipse solaire, j'espère que vous avez tout préparé. Et surtout, les lunettes spéciales éclipse, hein. Ça c'est indispensable. Si vous êtes vers Biarritz, c'est vraiment le spot parfait pour l'avoir. Vous m'enverrez deux, trois photos. Et avant ça, voici les hits numéro 1, le DJ Masqué Sound of Legend. Et

0: C'est les vacances avec énergie, mais on n'oublie pas. Here we go.
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0: Eh bien, que c'est très important de donner son sang et puis surtout que c'est très facile en fait. Il y a plein de maisons du don partout en France, certainement près de chez vous. Ça prend pas longtemps, ça sauve des vies. Enfin, ça n'a que des avantages quoi. En plus, à la fin, vous avez le goûter gratos. Alors là, perso, il m'en fallait pas plus. Sur ces belles paroles, vous envoyez les numéro 1, Take et le rappeur italien Samurai J sur Énergie.
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0: La suite sur Énergie, c'est Harry Styles et Mauvais Joe.
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0: Mauvais Joe, bah, c'est votre hit préféré, clairement. Comment je le sais? Bah, il est numéro 1 de la hitlist Énergie quand même depuis plusieurs semaines. La hitlist Énergie, c'est le classement des 40 plus gros hits à avoir dans votre playlist de vacances. C'est l'occasion de découvrir les meilleurs hits d'été pour chiller sur la plage. Rendez-vous ce soir 19h pour voir si Mauvais Joe est toujours number 1. En attendant, je vous lance plus de 30 minutes d'hits non-stop sur Énergie.
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0: Eh ben allez, on est reparti, la plus 30 minutes de hit non-stop, c'est sur Énergie avec Harry Styles qui arrive juste après Mauvais Joe.

C'est Lali sur Énergie, J-17 avant la sortie du nouvel album d'Alex Warren. Ça va s'appeler Wild Child et je vous cache pas que j'attends ça avec impatience. Justement, je vais vous jouer un date qui sera dans cet album. Ça arrive juste après Julien Lib avec Dis-moi où sur Énergie.

0: notre envie de date non-stop partout en France avec un sacré classique de Lady Gaga. Montez le son après Mauvais Joe sur Énergie.
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Vous avez mis Énergie en route de retour de la plage. Le programme, il est fait. Oubliez pas de kiffer. Vous avez une seule chose à faire, c'est d'écouter Énergie. C'est l'hit numéro 1 que je vous joue avec Jérémy Frérot. Et le meilleur hit pour s'ambiancer, c'est Farouko.

0: bien sur Énergie et ça va aller encore mieux pour vous. 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Restez là, ça peut tomber dans les hits numéro 1, peut-être qui se prépare avec Riviera. Et le meilleur groupe de K-pop, c'est BTS sur Énergie.
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0: Ali sur Energy, vous avez écouté son album.
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0: Le 31 juillet, Ariana Grande a sorti son album, Pétale. Il y a Juliette de Normandie qui l'écoute en boucle. Elle a même pris ses places pour aller la voir à Londres là en fin de semaine. Parce que oui, pour l'instant, elle fait deux dates à Londres en espérant qu'elle en annonce une en France. Écoutez, on croise les doigts. Pour patienter, je l'ai prévu dans les plus 30 minutes des hits non-stop qui repartent avec aussi Jengeli sur Energy.
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Mardi 11 août sur Énergie, j'annonce. Ce mois d'août va passer hyper vite. C'est maintenant qu'il faut profiter avec les meilleurs hits de l'été. Pour ça, j'ai choisi que des bangers. Je suis en train de vous jouer plus de 30 minutes de hit non-stop avec Charlotte Cardin qui prépare son nouvel album juste après Gims sur Énergie. Oh,

Merci d'avoir choisi Énergie. Je suis trop contente d'être avec vous cet après-midi. Moi, je m'appelle Lali et je suis venue avec tous vos hits préférés. Clairement, il y a Bébé Rexha qui arrive après The Weeknd. The Weeknd qui a alors apparemment testé la retraite et au final, il veut plus partir en retraite. Bon, celle-là, on ne l'avait jamais faite, hein, c'est pas mal. Mais bon, la bonne nouvelle du coup, bah, on en déduit que The Weeknd va sûrement nous ressortir des bangers. Et en voici un, c'est Sacrifice sur Énergie. 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
0: 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Si c'est là que vous êtes en vacances, ça va, c'est parfait. On se retrouve là-bas avec toute la team Énergie et avec Daisy Joseph Kamel et Dr Yaro. Ça va être fou. En fait, il manque plus de goût. Alors, on se voit là-bas. Et avant ça, il y a les hits numéro 1, Temper City et David Guetta pour le classique sur Énergie.
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0: C'est l'Ali sur Énergie et l'eSport World Cup bat son plein.
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0: Bon, l'eSport World Cup, c'est tout simplement la plus grande compète d'eSport du monde. Et en ce moment, elle a lieu à Paris. Et alors, aujourd'hui, big annonce, les finales de Counter-Strike, ça sera, écoutez bien, à l'Accor Arena. Oui, ça promet un sacré show. Puis si vous êtes dispo le 19 août, ce sera aussi l'occasion de voir Pierre Gasly, champion de F1, là, qui sera là sur le festival pour vous rencontrer. Et des news de notre team Vitality qui est toujours en course au podium. 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La suite des hits, c'est avec Julien Lib et Epsilon sur Énergie.
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sur Énergie. Bougez pas, à 19h, c'est Reda qui vous a préparé la hitlist Énergie de l'été. Hein, les 40 plus gros hits à avoir dans la playlist pour passer un super été. Avant ça, on kiffe le début de soirée avec les hits numéro 1. J'ai le hit de l'été par UGL, ça j'adore. Après Gims, Mauvais Dieu.

0: Bienvenue sur Énergie, moi c'est Reda, 19h, on y va.
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0: De retour du taf ou de la plage, vous avez choisi la bonne radio. On attaque un nouveau classement de la hit list énergie des 40 hits que vous devez connaître cet été. Mais d'abord, on se fait le récap du classement d'hier avec Shakira qui était 4ème et puis le boss final des hits de l'été. Mauvais Joe, numéro 5 sur énergie. Voici Maladie.

0: Allez, on démarre un nouveau classement des 40 hits que vous devez connaître sur Énergie. Avec Oren Boy, le protégé d'Aya Nakamura, gros hit de Lover comme tous ses titres. Parce qu'Oren Boy, il est un peu timide. Il parle d'amour en musique parce que dans la vraie vie, ça marche pas. Il n'y arrive pas. Et ça nous arrange sur Énergie. Il le fait très très bien. Oren Boy dans la hitlist Énergie de l'été, 40e pour attaquer le nouveau classement. Mais d'abord, on termine celui d'hier avec le numéro 1, Mauvais Joe. Ne pas lâcher l'affaire, hein, toujours au top des hits qui marchent le plus en France. On va piler ce soir sur Énergie. Bel été.
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0: Je vais être en quatrième de la Hitlist Energy. C'est le premier extrait de son nouvel album. On n'a pas de détails sur le projet pour l'instant, même pas le nom, mais on sait que ça va être fort comme d'hab. On sait aussi qu'une tournée des stades se prépare, ça va être annoncé très bientôt. Je vous tiens juste sur Energy. Sopra et le nouveau Gims en nouveauté hors classement. Gims avec l'Ivoirien Lil J Binger, et c'est la suite de la Hitlist Energy. C'est les 40 hits à connaître pour passer un bel été. Raider au micro jusqu'à 22h. Belle soirée avec Energy.
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1: Merci d'écouter la Hitlist Energy sur la route comme Chloé après une bonne journée paddle sur le lac Clémence et classement des 40 plus gros hits avec Bruno Mars 33e, Soprano 34e et Nika tout de suite sur Energy numéro 35. 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
1: Vous découvrez tous les soirs de l'été sur énergie les 40 hits que vous devez avoir dans votre playlist. C'est la hit list énergie de l'été. Ariana Grande, 29e, son album Pétale est numéro 1 dans le monde. Et juste avant, c'est Alex.

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1: Vous êtes sur Énergie, c'est la hitlist de l'été. Juste avant d'écouter le 28e du classement, l'italien Samurai J découvert chez nous. C'est le duo le plus improbable de l'année. Taïk et Anime, le streamer TikToker qui faisait des Big Mac il y a genre un an et demi. Maintenant, il fait des hits et ça rend super bien. C'est réanimé sur Énergie.

0: C'est Rien sur Énergie, la radio des meilleurs festivals de l'été en France. Le Rose Festival à Toulouse avec Aya Nakamura, le Positive à Orange avec Macklemore, mais aussi le Enjoy Festival, la Flume Enchantée. Tous ces festivals, vous les gagnez sur Énergie avec le double hit. 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Tout simplement, ça peut tomber ce soir, vous restez à l'affût. Nous, on y retourne pendant ce temps, la X6 Énergie de l'été. Voici Eva numéro 26 et Time Impala 27e sur Énergie.
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vous écoutez Énergie dans le camion comme Yanis en train de bosser au lieu de faire la fête avec tes copains. Bah, pas de soucis, à 22h on fait la fête ensemble dans Énergie Extravagance, Void Dance préféré mixé par Morgan Nagoya, Mid et Tredakria. A toutes, c'est la Hitlist Énergie de l'été pour l'instant avec Coria 22e et le roi du Kuduro, Lucenzo, numéro 23.

C'est l'ITIS Energy des 40 hits à connaître. Voici un artiste avec un énorme A, Stromae, en feat sur le nouveau Tovlo. Le titre est incroyable, le clip encore plus, ils sont 20e du classement. Et Gims arrive juste après sur Energy.

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4: C'est Reda sur Énergie, on est au cœur de la hit list énergie de l'été, les 40 plus gros hits dans le monde. Ce soir, il donne deux concerts dans deux villes différentes en Espagne. C'est un super héros des hits numéro 1. Gims est 15e de la hit list énergie. On écoute Soleil avant Offenbach, 14e sur Énergie ce soir.

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1: J'ai une grosse nouveauté de l'été pour vous dans la hitlist Energy, c'est le retour de Kinvé qui part en tournée dans toute la France en 2027. D'ailleurs, à Dijon, Chambéry, Narbonne, Reims notamment. Kinvé avant le numéro 13 de la hitlist ce soir, c'est BTS qui arrive sur Energy. Passez une très belle soirée avec nous.

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0: 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C'est Daisy, Joseph Kamel et Dr Yaro qui seront là avec tous leurs hits sans aucune exception. C'est reparti pour la hitlist Énergie, Jungeli 11e et Tibbs 10e.
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Bonne soirée avec Énergie. Demain, vous avez une mission, donner votre sang ou votre plasma. Ça prend même pas une heure. Il y a des points de collecte partout en France. Le goûter est offert et surtout, ça sauve 3 vies minimum. Les infos sur le site de l'UFS. Vous allez y faire un tour et puis vous restez sur Énergie. On va savoir qui est le rang de la A6 Énergie de l'été dans quelques instants. Juste avant, je vous ai calé Shakira avec Burna Boy et la grosse voix de Teddy Swims. 6ème place de la A6 Énergie. Et puis juste avant, le numéro 8, le nouveau Gims avec Mauvais Joe sur Énergie. Voici Vive la Monnaie.

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1: Vous êtes sur Énergie, c'est le DJ le plus chazamé au monde. Cet été, Ugel qui va mixer pour la première fois de sa carrière à Paris, 1er octobre à la Cité du Cinéma pour la Fashion Week. Voici son nouveau hit sur Énergie. Et derrière, c'est le numéro 1 du classement de la hitlist Énergie qui arrive. Le suspense est insoutenable.

0: Vous êtes sur Énergie, j'espère que tout va bien, on est parti du coup. Hein.
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0: 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Ouais, tous les soirs de l'été sur Énergie, 22h, 2h du mat, c'est Énergie Extravadance, l'émission des top DJ mondiaux. On retrouve Mid à minuit, Trenacria à 1h et juste avant, passe à Morgan Nagoya dans Énergie Extravadance avec un gros remix de Justin Bieber, 20 ans sur Énergie. Bonne soirée.
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0: passez votre mardi avec énergie, c'est Énergie Extravadence. Morgan Nagoya au platine du Bifort officiel de vos soirées d'été. Il vous a prévu une version exclusive du hit de Shakira et Burna Boy et une pépite de Daft Punk sur Énergie. Autant de raisons de rester par là. Du coup, vous restez par là, hein. Je compte sur vous. Bonne soirée avec Énergie, kiffez bien.
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Yes, on vous motive toute la soirée si vous êtes sur la route. Ça vous a bien fait de mettre énergie à fond. Moi, c'est Reda, je suis avec Morgane Nagoya qui vous mixe la hit dance numéro 1 jusqu'à minuit avant de retrouver Mid et Trenacria. Si vous aimez le gros hit de Bad Bunny, vous restez sur énergie. Vous allez surkiffer la version énergie extravadance de Noé Bayol. C'est après Sean Paul. Sean Paul remixé par Riviera sur énergie. Passez une très très belle soirée. C'est énergie extravadance.

d'être sur Énergie. Très bon choix si je peux me permettre, hein. C'est Énergie Extravagance. Vous faites quoi ce soir? Tiens, dites-moi tout sur l'Insta Énergie Musiconi. Comme Gaëlle qui sort du ciné, elle a maté le film Énergie Spider-Man Brand New Day et maintenant ce retour à la maison avec Énergie, c'est parfait ça. Morgan Nagoya vous mixe les hits les plus frais de l'été. Voici Bébé Rexha et puis Jennifer Lopez avec David Guetta dans Énergie Extravagance. C'est le plus grand club du monde, on est en direct.

0: Énergie Extravalence, c'est l'émission dance numéro 1 à la radio. Et l'été, c'est aussi vos DJ qui partent en tournée dans les campings au mer. C'est réservé aux vacanciers. Si vous êtes au camping au mer de Bénodet jeudi prochain, le 20 août, vous verrez Morgane Nagoya en vrai. Et croyez-moi, vous allez passer une très bonne soirée avec une ambiance de fou et que des gros hits énergie. Morgane Nagoya, il mixe dans Énergie Extravalence en ce moment. La suite, c'est Tame Impala et Sound of Legends sur Énergie.
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doute, ça va peut-être au feu rouge. Vous attendez que ça passe au vert. Ça va pas tarder, promis juré. Moi, c'est Reda, vous êtes sur Énergie. On va démarrer une heure d'énergie extravagance sans aucune pub. Maintenant, là, c'est Morgan Nagoya qui vous mixe les plus gros hits. Voici Sound of Legend sur Énergie.

Énergie Extravagance, tous les soirs 22h, 12h avec des versions exclusives de vos hits préférés. C'est Morgan Nagoya qui gère jusqu'à minuit avec le King Michael et puis la Queen Shakira. Shakira et Burna Boy, l'hymne de la Coupe du Monde en version Énergie Extravagance. C'est Bye Bye.

C'est la plus grosse team DJ au monde. Energy Extravagance tous les soirs de l'été jusqu'à 2h du mat. Reda au micro, Morgan Nagoya au platine, avec que des hits que vous allez kiffer. Remixé juste pour vous. Le DJ le plus chasamé au monde, Ujal arrive, David Guetta aussi, avec Dederexa. Et juste avant, c'est ma Madeleine de Proust, Justin Bieber, Nicki Minaj. Vous êtes sur Energy, bonne nuit, bonne soirée.

0: Energy Mix dans toute la France cet été. Toute son actu à suivre sur son Insta Morgan Nagoya. Il est minuit, Energy Extravagance, c'est jusqu'à 2h du mat tous les soirs de l'été. Place à la French Touch avec le DJ de Headbanger. Voici Mid maintenant dans Energy Extravagance.
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C'était Mid dans Énergie Extravadance. Entre deux dates à Ibiza et en Pologne, il va mixer en live dans la Drôme vendredi soir au Perseid Festival à côté de Valence, si vous êtes par là. C'est Énergie que vous écoutez. On est là jusqu'à 2h du mat avec les top DJ mondiaux. Place aux 3 DJ siciliens de Trinacria maintenant dans Énergie Extravadance. 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